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2: 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Il est 4h.

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1: Faut que j'envoie ces lettres. Faut que je rappelle mon père d'abord. Faut que je prévoie cette fête que j'ai promis de faire pour le disque d'or. Faut que je pense à l'été. Trouver des colos pour les gamins, demander quand est-ce que je les ai. Et puis pour qu'ils voient leurs cousins, faut que je sache ce que mes sœurs ont prévu. Elles vont me dire qu'elles me l'ont déjà dit. Je vais répondre oui mais que je sais plus. Puis faudra que je pense à samedi. J'aimerais les emmener à la mer, loin de ces humeurs grisâtres. Et dimanche on ira voir mon père, on regardera le match tous les quatre. Pour ça faut que je l'appelle d'abord lui, puis cette fille à qui j'avais promis. Déjà il y a 5 jours que demain je la contacterai c'est certain. Et que je lui donnerai mon avis sur ce truc là qu'elle a sorti. Un podcast sur les interdits que j'ai trouvé d'ailleurs très bien. Et puis faut que je poste un beau contenu, je sais pas, un truc nouveau. Et vu le temps que je passe dessus, beaucoup trop peu pour que ce soit beau. Ça va être nul et le pire c'est que je vais réussir à trouver un autre que moi à qui en vouloir pour ça.

côté de ça, il y a le silence de mes amis, à qui j'ai renoncé par amour, et qui me rappelle qu'aujourd'hui, je n'ai plus ni elle, ni le temps pour ne serait-ce que les reconquérir. Et puis, plus on vieillit, moins on comprend les gens qui nous entourent. Plus on vieillit, moins on comprend, tout court. Alors il y a l'amour des enfants, avec ça, tu manques plus de rien. Moi, je les aime tellement, justement, que j'ai tout le temps peur de pas faire bien. Faut dire qu'on parle des blessures faites par le regard d'un père. La moitié des gens malheureux sur cette terre le sont de cette manière. À quoi sert vraiment l'exigence ? Pourquoi on souhaite être excellent ? Quand on voit dans quelle déshérence se retrouvent les génies souvent. Moi je voudrais leur apprendre à être heureux avant d'être brillant. Je voudrais leur apprendre à être heureux souvent. Souvent. Mais ce que je veux pour ce que je veux, c'est bien moins important que ce que je suis. Les gamins, c'est faites ce que je fais, pas faites ce que je veux, encore moins faites ce que je dis. Dans ce cas-là, tant mieux pour la musique, tant mieux pour l'énergie, tant mieux pour les envies.

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2: Bonjour à tous. L'essentiel de l'actualité, au moins 2 morts et 20 de blessés, dont 2 graves, c'est le bilan provisoire d'un accident qui a eu lieu en Allemagne hier. Un automobiliste a foncé sur la foule dans une rue très fréquentée de Leipzig. Le chauffard a été interpellé. Selon les autorités, il souffrirait de troubles mentaux. La Mayenne et la Sarthe placées en vigilance orange pluie et inondation. Une alerte valable au moins jusqu'à 18h ce soir. On attend des cumuls de 30 à 60 mm. Le centre Val-de-Loire et l'Île-de-France pourraient également être concernés par une alerte au cours de la journée. Cet épisode intervient après un mois d'avril très sec. Grève annoncée dans le périscolaire à Paris. Une intersyndicale appelle à cesser le travail du 11 au 22 mai. En cause, les suspensions automatiques d'agents jugées excessives et des conditions de travail dégradées. Une manifestation est prévue la semaine prochaine. Et puis on connaît la composition du jury du Festival de Cannes autour du président Park Chan-wook. On retrouvera notamment Demi Moore, Chloé Zhao ou encore Stellan Skarsgård. Ils auront la lourde tâche de décerner la Palme d'Or dans quelques semaines. Ouverture du festival le 12 mai prochain. Voilà pour l'essentiel de l'actu. Très bonne journée à tous.
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3: En ce mardi 5 mai sur Delta FM, terre de Camargue, une matinée avec très peu de nuages à l'horizon et une température de 19 degrés. Durant l'après-midi, des nuages devraient prendre place et des averses auront lieu durant la soirée. Pour les températures globales durant la journée, la minimale sera à 13 et la maximale à 21 avec un léger vent de 20 km/h. Concernant le week-end, vendredi, samedi et dimanche, il devrait pleuvoir abondamment avec un vent pouvant atteindre les 55 km/h en rafale. Moi je vous souhaite une bonne journée et une bonne fête aux Judith et aux Anges.

Bonjour à tous, c'est les prévisions de ce 5 mai avec les béliers, c'est la grande forme. Vous allez poursuivre en idéal avec l'être cher, une quête qui vous rapprochera encore plus l'un de l'autre. Les taureaux, vous saurez apporter des innovations à votre travail de tous les jours. Gémeaux, contrôlez votre tendance à dépenser sans compter. Les cancers, formulez vos souhaits, on vous écoutera. Le moment d'oser de nouvelles choses est venu. Lion, n'acceptez pas passivement des idées préconçues, voyez plus loin. Vierge, ne négligez pas vos amis, ils pourraient mal le prendre. Un appel téléphonique, un SMS ou un mail, ça fait toujours plaisir. Balance, le climat amoureux est à la détente, profitez-en à deux. Les scorpions, votre confiance sera tout simplement au top. Si vous croyez en vous, le succès est proche. Sagittaire, vous allez réussir à créer un véritable climat de confiance autour de vous. Capricorne, les efforts que vous déploierez tout au cours de la journée s'avéreront très rapidement payants. Les Verseaux, très motivés, votre efficacité sera appréciée par tous. Enfin, les poissons, votre magnétisme vous vaudra des succès sur le plan sentimental et professionnel. Très bonne journée à tous.

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1: La cigale est un insecte qui ne chante qu'à partir de 22-25 degrés. Seuls les mâles chantent pour attirer les femelles grâce à des cymbales cachées sous leurs ailes. Le mécanisme est le même que celui qui produit deux claques différents lorsqu'on appuie sur un couvercle rigide ou sur le fond d'une boîte de conserve. Le jour et la nuit n'ont donc pas d'influence sur le chant des cigales, si ce n'est par la chaleur.
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Bonjour à tous, nous sommes aujourd'hui le 5 mai, journée où nous souhaitons une bonne fête aux Judith. Bon anniversaire à vous qui êtes né un 5 mai, c'est un point en commun que vous avez avec le tennisman Carlos Alcaraz, Chris Brown, Adele, Gims, Virginie Efira, Chantal Latsou, Bernard Pivot et Karl Marx. Ça s'est passé un 5 mai 1789 à Versailles, en France. Le roi Louis XVI proclame et préside l'ouverture des états généraux qui rassemblent pour la première fois depuis environ 175 ans les députés des trois ordres du royaume, le clergé, la noblesse et le tiers-état. On a en 1921 Coco Chanel qui lance son parfum numéro 5 et sa collection rue Cambon à Paris. 1992 en Corse, l'effondrement d'une tribune du stade Furiani à Bastia fait 18 morts et plus de 2300 blessés quelques minutes avant le coup d'envoi de la demi-finale de la Coupe de France de football Bastia-Marseille. 2002 en France, Jacques Chirac remporte une victoire écrasante, 82%, sur Jean-Marie Le Pen au second tour de l'élection présidentielle. Et puis le 5 mai 2023, l'OMS déclare la fin de l'état d'urgence de santé publique de portée internationale concernant la pandémie de Covid-19. Le dicton du jour à la Sainte Judith, beau temps se précipite. Très bonne journée à tous.

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1: Votre soirée TV de ce mardi 5 mai, coup de cœur du jour pour le film Les Vengeances de Maître Poutifar. À la retraite, Robert, ancien instituteur, replongé dans ses souvenirs après 37 années passées à enseigner, il repense avec intensité à 4 élèves particulièrement marquants dont les bêtises et l'énergie ont rythmé son quotidien. Entre moments de chaos et situations absurdes, ses souvenirs restent profondément ancrés en lui. Derrière l'humour, il laisse aussi apparaître une certaine fatigue accumulée au fil des années. Heureusement, Robert peut compter sur Bouli, son ami fidèle, pour l'aider à prendre du recul sur ce passé mouvementé. À travers leurs échanges, il revisite ses épisodes avec un regard plus apaisé. Peu à peu, il tente de comprendre ce que ses expériences lui ont apporté. Cette amitié devient alors un soutien précieux pour avancer et tourner la page. Sa vie prend un nouveau tournant lorsqu'il rencontre Claudine, qui fait naître en lui des sentiments inattendus. Cette relation lui redonne un nouveau souffle et une envie de se projeter à nouveau. Mais leur premier rendez-vous, perturbé par des imprévus, vient rappeler que ce n'est jamais si simple. Entre souvenirs, émotions et renouveau, Robert doit apprendre à écrire un nouveau chapitre de sa vie. Vous retrouverez Les Vengeances de Maître Poutifar sur TFX. Également ce soir sur votre petit écran, sur TF1, vous retrouverez une télé-réalité avec Koh-Lanta. France 2 vous propose en inédit la série policière Captain Marlowe. M6 vous propose en inédit une série d'action Citadelle. Sur Arte, vous retrouverez un documentaire historique, Les Tribunaux d'Hitler. Gulli vous propose un film pour la jeunesse, Pierre Lapin 2, Panique en ville. Et pour finir, sur Sister, vous retrouverez une comédie dramatique, Le Château de la Mer. Des séries, des documentaires, des films, du direct, des rediffusions, il y en a pour tous les goûts à la télévision. A bientôt et merci d'écouter Delta FM.
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2: Bonjour à tous, à la une de l'actualité, des frappes iraniennes inacceptables. Les mots d'Emmanuel Macron cette nuit, elles ont touché les Émirats Arabes Unis qui affirment avoir intercepté 15 missiles et 4 drones. Un site pétrolier près du détroit d'Ormuz a été incendié dans une opération Projet Liberté pour débloquer le détroit. Donald Trump assure que les États-Unis ont détruit 7 petits bateaux, information démentie par l'Iran. En France, la Mayenne et la Sarthe sont placées en vigilance orange, pluie et inondation, tout comme le Gard et l'Hérault. Une alerte valable au moins jusqu'à 18h ce soir. On attend des cumuls de 30 à 60 mm. Le Centre-Val de Loire et l'Île-de-France pourraient également être concernés par une alerte au cours de la journée. Cet épisode intervient après un mois d'avril très sec. Grève annoncée dans le périscolaire à Paris. Une intersyndicale appelle à cesser le travail du 11 au 22 mai. En cause, les suspensions automatiques d'agents jugées excessives et des conditions de travail dégradées. Une manifestation est prévue la semaine prochaine. Et on connaît la composition du jury du Festival de Cannes. Autour du président Park Chan-wook, on va retrouver notamment Demi Moore et Chloé Zhao. Elles auront la lourde tâche de décerner la Palme d'Or dans quelques semaines, ouverture du festival le 12 mai. Belle journée à tous.
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4: En ce mardi 5 mai sur Delta FM Terre de Camargue, une matinée avec très peu de nuages à l'horizon et une température de 19 degrés. Durant l'après-midi, des nuages devraient prendre place et des averses auront lieu durant la soirée. Pour les températures globales durant la journée, la minimale sera à 13 et la maximale à 21 avec un léger vent de 20 km/h. Concernant le week-end, vendredi, samedi et dimanche, il devrait pleuvoir abondamment avec un vent pouvant atteindre les 55 km/h en rafale. Moi, je vous souhaite une bonne journée et une bonne fête aux Judith et aux Anges.
5: Salut à toutes et tous et quel plaisir de vous retrouver pour ce deuxième réveil de la semaine hein, sur le 88.9. Vous êtes bien sur Delta FM et c'est l'excellent matin jusqu'à 10h et c'est moi, Tom, qui vais vous accompagner jusqu'à 10h. Alors au programme ce matin, le classement des titres les plus recherchés sur la planète, un thriller psychologique qui va vous empêcher de dormir, et puis le programme des commémorations du 8 mai chez nous à Aigues-Mortes. Alors allez, on commence tout de suite avec Alan VD, on est ensemble 7 jours sur 7 sur Delta FM, merci d'être là, très bon réveil en terre de Camargue.

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1: Bonjour à tous, c'est les prévisions de ce 5 mai avec les béliers, c'est la grande forme. Vous allez poursuivre en idéal avec l'être cher, une quête qui vous rapprochera encore plus l'un de l'autre. Les taureaux, vous saurez apporter des innovations à votre travail de tous les jours. Gémeaux, contrôlez votre tendance à dépenser sans compter. Les cancers, formulez vos souhaits, on vous écoutera. Le moment d'oser de nouvelles choses est venu. Lion, n'acceptez pas passivement des idées préconçues, voyez plus loin. Vierge, ne négligez pas vos amis, ils pourraient mal le prendre. Un appel téléphonique, un SMS ou un mail, ça fait toujours plaisir. Balance, le climat amoureux est à la détente, profitez-en à deux. Les scorpions, votre confiance sera tout simplement au top. Si vous croyez en vous, le succès est proche. Sagittaire, vous allez réussir à créer un véritable climat de confiance autour de vous. Capricorne, les efforts que vous déploierez tout au cours de la journée s'avéreront très rapidement payants. Les Verseaux, très motivés, votre efficacité sera appréciée par tous. Enfin, les poissons, votre magnétisme vous vaudra des succès sur le plan sentimental et professionnel. Très bonne journée à tous.

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1: Bonjour à tous, un drame s'est produit dans le département du Gard à hauteur de Gaillargues-le-Montueux. Un TER reliant Nîmes à Montpellier a percuté une jeune femme âgée tout juste de 28 ans. Elle est décédée sur le coup. Le train transportait environ 300 passagers. Il circulait à près de 100 km/h. La circulation ferroviaire a été évidemment totalement interrompue pendant près de 3 heures. Les faits se sont produits dimanche soir, entraînant d'importants retards sur la ligne avant une reprise progressive du trafic. Une enquête est bien sûr en cours pour déterminer les circonstances exactes de l'incident. La piste du suicide étant envisagée par les enquêteurs. Les fortes pluies, évidemment, elles aussi, elles ont perturbé fortement la circulation des routes. Cette fois, le Gros du Roi, encore une fois, a été fortement touché. Plusieurs axes ont été fermés en raison de ruissellement et d'un risque de montée des eaux. Cela concernait notamment l'avenue de Camargue, l'avenue du Palais de la Mer, la rue Vincent. D'autres voies restaient difficilement praticables. Les autorités appelaient les automobilistes à la prudence, évidemment, et à éviter le secteur. Une étude menée au CHU de Nîmes vient d'être publiée dans une revue internationale spécialisée en maladies infectieuses. Elle s'intéresse au lien entre vaccination antigrippale et obésité. Les chercheurs dirigés par le professeur Paul Loubet mettent en avant des pistes pour mieux adapter les stratégies vaccinales selon le profil des patients. L'objectif est d'améliorer l'efficacité de la protection contre la grippe, notamment chez les personnes en situation d'obésité. Et puis on reste dans le Gard pour terminer cette édition et on parle tourisme. Les vacances de Pâques ont confirmé une forte attractivité du littoral. Au Gros du Roi et Aiguemorte, les hôtels affichent complet, portés par une clientèle familiale. Des séjours courts, selon une note du CDT, notamment grâce au prix ajusté au tourisme de proximité. En revanche, dans les terres gardoises, la saison démarre un peu plus difficilement. Des professionnels qui disent attendre encore le client malgré des conditions météo plutôt favorables. Le secteur reste prudent pour la suite entre espoir de reprise et pouvoir d'achat, évidemment, sous tension. Très bonne journée sur Delta FM.

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1: Faut-il se protéger du soleil pendant l'hiver? Et oui, le soleil ne prend pas de vacances. Il est bien présent toute l'année, même s'il est moins agressif qu'en été. En hiver, les rayons UVB responsables des coups de soleil diminuent et sont moins dangereux, certes, mais pas les rayons UVA, responsables d'une détérioration progressive de la peau, du vieillissement cutané et de l'apparition de taches brunes disgracieuses. Les bons gestes pour protéger sa peau du soleil en hiver, adapter une crème hydratante avec un indice de protection ou en ajoutant un filtre SPF léger à sa routine de soins matinal. Il est important de choisir une protection adaptée à son rythme et style de vie. Si l'on passe beaucoup de temps dehors, on augmente l'application ou le SPF. Mais si on travaille dans un bureau, un indice de protection 15 appliqué une fois dans la journée suffira. Soleil à la montagne, attention danger. À la montagne, la peau est encore plus exposée aux méfaits du soleil. En effet, la neige réverbère les rayons UV et augmente donc le rayonnement reçu. 80% des rayons UV se réfléchissent sur la neige et frappent votre peau encore plus intensément. Il est également reconnu que la quantité d'UV augmente de 4% tous les 300 mètres, ce qui, à 3000 mètres d'altitude, représente une quantité d'UV supérieure à 40% à celle d'une plage. Par ailleurs, la sensation est trompeuse et ne vous donne pas toujours un ressenti objectif. La peau est comme anesthésiée par le froid et le vent, qui donne une impression de fraîcheur, tandis que les nuages blancs ne filtrent que très peu les rayons UV, alors qu'ils peuvent laisser penser que le risque de coup de soleil est faible. Dans cette situation, il convient de se protéger avec des lunettes de soleil et crème solaire avec un indice de protection élevé, 30 au moins, et de bien renouveler cette protection toutes les 2 heures au moins, surtout si vous êtes au ski ou si vous êtes dehors pendant de nombreuses heures. Bien choisir sa crème solaire ski en fonction de son type de peau. Peau claire à très claire, optez pour une crème solaire SPF 50. SPF 30 pour une peau mate à très mate. Vérifiez toujours la présence des logos UVB et UVA sur le flacon. Enfin, ne pas faire l'impasse sur le stick solaire, qui est quant à lui adapté aux zones sensibles localisées, comme les oreilles, le nez et bien sûr les lèvres.

Aujourd'hui le 5 mai, journée où nous souhaitons une bonne fête aux Judith. Bon anniversaire à vous qui êtes né un 5 mai. C'est un point en commun que vous avez avec le tennisman Carlos Alcaraz, Chris Brown, Adele, Gims, Virginie Efira, Chantal Latsou, Bernard Pivot et Karl Marx. Ça s'est passé un 5 mai 1789 à Versailles, en France. Le roi Louis XVI proclame et préside l'ouverture des états généraux qui rassemblent pour la première fois depuis environ 175 ans les députés des trois ordres du royaume, le clergé, la noblesse et le tiers-état. On a en 1921 Coco Chanel qui lance son parfum numéro 5 et sa collection Rue Cambon à Paris. 1992, en Corse, l'effondrement d'une tribune du stade Furiani à Bastia fait 18 morts et plus de 2300 blessés quelques minutes avant le coup d'envoi de la demi-finale de la Coupe de France de football Bastia-Marseille. 2002, en France, Jacques Chirac remporte une victoire écrasante, 82%, sur Jean-Marie Le Pen au second tour de l'élection présidentielle. Et puis le 5 mai 2023, l'OMS déclare la fin de l'état d'urgence de santé publique de portée internationale concernant la pandémie de Covid-19. Le dicton du jour, à la Sainte Judith, beau temps se précipite. Très bonne journée à tous.

Royal Otis, Sweet Hallelujah sur Delta FM. Allez, on prend la température mondiale avec le top Shazam Monde. À la troisième place, on retrouve l'univers de Cyan. Juste devant, en deuxième position, le duo The Second Voice avec Let Me Be. Mais le titre qui fait littéralement exploser les compteurs partout sur le globe en ce moment, c'est un classique de l'électro qui n'a pas pris une ride. On découvre ou on redécouvre le numéro 1. Voici les Chemical Brothers avec le titre Go.

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1: Bonjour à tous, à la une de l'actu sportive du football avec les demi-finales de Ligue des Champions. Arsenal reçoit l'Atlético de Madrid ce soir, coup d'envoi à 21h. Les deux équipes s'étaient quittées sur un nul un partout au match aller. Le Paris Saint-Germain, lui, jouera demain soir sur la pelouse du Bayern Munich. En basket, un match européen également. Monaco reçoit l'Olympiakos pour le match 3 des quarts de finale d'Euroleague. La Roca Team est déjà dos au mur. Elle est menée 2-0 dans la série. En cas de défaite dans sa salle ce soir, Monaco sera éliminé. Monaco Olympiakos est à suivre à partir de 19h45. En handball, Montpellier vise les demi-finales de la Ligue européenne. Les Montpelliérains se déplacent au Vardar Skopje, le champion de Macédoine du Nord. À l'aller, le MHB s'était largement imposé 33-23. Il ne faudra donc juste pas perdre de plus de 10 buts ce soir. En tennis, le Masters 1000 de Rome, deux Françaises sont sur les courts aujourd'hui. Elsa Jacquemot pour son premier tour et Léolia Jean-Jean pour tenter de sortir des qualifications. Titouan Drogué tentera lui aussi de se qualifier pour le tableau final. Et puis en tennis de table, la France qualifiée pour les huitièmes de finale des championnats du monde par équipe. Portée par les frères Lebrun, les Bleus ont éliminé les États-Unis. Les Françaises, elles, disputeront leur 16e ce soir. Elles affronteront les Suissesses. Voilà pour l'essentiel de l'actu sportive.

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2: Dans votre agenda de ce mardi 5 mai sur Delta FM Terre de Camargue, au domaine de Gramonte, la création Pieuvre propose une expérience théâtrale immersive et déroutante. À partir d'un fait personnel, le spectacle explore les liens entre intime, histoire et politique. Dans une enquête qui se déroule en plusieurs volets, le public est invité à déambuler dans différents espaces, brouillant les frontières entre réalité et fiction, entre enquête, mémoire et réflexion poétique. La pièce questionne aussi la place des morts et le pouvoir du théâtre. Une proposition originale à vivre comme un véritable parcours sensoriel. Pieuvre se sera retrouvé ce mardi au domaine de Gramonte à Montpellier. La durée est de 1h40, de 20h à 21h40. À l'espace Louis Feuillard, le collectif Les Mains Savantes célèbre ses 10 ans. À travers une exposition rétrospective entre art et artisanat, les œuvres présentes témoignent de la richesse des savoir-faire des métiers représentés. Le parcours retrace les projets menés sur le territoire, mêlant création individuelle et collective, une immersion dans un univers où gestes, matière et créativité se rencontrent. Une exposition accessible à tous pour découvrir l'art sous toutes ses formes. Main droite, main gauche, sera une exposition visible jusqu'au 16 mai à l'espace Louis Feuillard à Lunel. Au cinéma Le Méjean, cette projection s'accompagne d'un échange avec le Café des Langues Arlésien. Le film revient sur l'histoire vraie de Tony Kyristis, dont l'acte désespéré devient une affaire médiatique. Entre justice et vengeance, le récit interroge la perception du public face à une situation extrême. La séance se prolonge par une discussion bilingue, favorisant le dialogue et le partage. Un rendez-vous à la fois cinématographique et participatif. La corde au cou se sera retrouvée ce mardi 5 mai de 20h30 à 23h au cinéma Le Méjean à Arles. Excellente sortie à vous avec Delta FM.
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0: J.K. May avec Extra sur Delta FM Tard de Camargue. Allez, restez bien avec nous. D'ici quelques minutes, on retrouve l'actualité nationale et internationale. Ce sera juste après un peu de musique, Christina and the Queens ou encore Opinard, tout de suite avec un thé. Très bonne matinée à vous. 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
2: Bonjour à tous. À la une de l'actualité, des frappes iraniennes inacceptables. Les mots d'Emmanuel Macron cette nuit, elles ont touché les Émirats arabes unis qui affirment avoir intercepté 15 missiles et 4 drones. Un site pétrolier près du détroit d'Ormuz a été incendié dans une opération Projet Liberté pour débloquer le détroit. Donald Trump assure que les États-Unis ont détruit 7 petits bateaux. Information démentie par l'Iran. En France, la Mayenne et la Sarthe sont placées en vigilance orange, pluie et inondation, tout comme le Gard et l'Hérault. Une alerte valable au moins jusqu'à 18h ce soir. On attend des cumuls de 30 à 60 mm. Le Centre-Val de Loire et l'Île-de-France pourraient également être concernés par une alerte au cours de la journée. Cet épisode intervient après un mois d'avril très sec. Grève annoncée dans le périscolaire à Paris. Une intersyndicale appelle à cesser le travail du 11 au 22 mai. En cause, les suspensions automatiques d'agents jugées excessives et des conditions de travail dégradées. Une manifestation est prévue la semaine prochaine. Et on connaît la composition du jury du Festival de Cannes. Autour du président Park Chan-wook, on va retrouver notamment Demi Moore et Chloé Zhao. Elles auront la lourde tâche de décerner la Palme d'Or dans quelques semaines, ouverture du festival le 12 mai. Belle journée à tous.
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4: En ce mardi 5 mai sur Delta FM Terre de Camargue, une matinée avec très peu de nuages à l'horizon et une température de 19 degrés. Durant l'après-midi, des nuages devraient prendre place et des averses auront lieu durant la soirée. Pour les températures globales durant la journée, la minimale sera à 13 et la maximale à 21 avec un léger vent de 20 km/h. Concernant le week-end, vendredi, samedi et dimanche, il devrait pleuvoir abondamment avec un vent pouvant atteindre les 55 km/h en rafale. Moi, je vous souhaite une bonne journée et une bonne fête aux Judith et aux Anges.
5: Allez, c'est reparti pour une nouvelle heure dans l'excellent matin sur Delta FM. Bienvenue à vous si vous nous rejoignez. Surtout, merci pour votre fidélité. Pour démarrer cette deuxième heure, on retrouve Nad avec S'élance.

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1: Bonjour à tous, et les prévisions de ce 5 mai avec les béliers, c'est la grande forme. Vous allez poursuivre en idéal avec l'être cher, une quête qui vous rapprochera encore plus l'un de l'autre. Les taureaux, vous saurez apporter des innovations à votre travail de tous les jours. Gémeaux, contrôlez votre tendance à dépenser sans compter. Les cancers, formulez vos souhaits, on vous écoutera. Le moment d'oser de nouvelles choses est venu. Lion, n'acceptez pas passivement des idées préconçues, voyez plus loin. Vierge, ne négligez pas vos amis, ils pourraient mal le prendre. Un appel téléphonique, un SMS ou un mail, ça fait toujours plaisir. Balance, le climat amoureux est à la détente, profitez-en à deux. Les scorpions, votre confiance sera tout simplement au top. Si vous croyez en vous, le succès est proche. Sagittaire, vous allez réussir à créer un véritable climat de confiance autour de vous. Capricorne, les efforts que vous déploierez tout au cours de la journée s'avéreront très rapidement payants. Les Verseaux, très motivés, votre efficacité sera appréciée par tous. Enfin, les Poissons, votre magnétisme vous vaudra des succès sur le plan sentimental et professionnel. Très bonne journée à tous.
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1: Bonjour à tous, un drame s'est produit dans le département du Gard à hauteur de Gaillargues-le-Montueux. Un TER reliant Nîmes à Montpellier a percuté une jeune femme âgée tout juste de 28 ans. Elle est décédée sur le coup. Le train transportait environ 300 passagers. Il circulait à près de 100 km/h. La circulation ferroviaire a été évidemment totalement interrompue pendant près de 3 heures. Les faits se sont produits dimanche soir, entraînant d'importants retards sur la ligne avant une reprise progressive du trafic. Une enquête est bien sûr en cours pour déterminer les circonstances exactes de l'incident. La piste du suicide étant envisagé par les enquêteurs. Les fortes pluies, évidemment, elles aussi, elles ont perturbé fortement la circulation des routes. Cette fois, le Gros du Roi, encore une fois, a été fortement touché. Plusieurs axes ont été fermés en raison de ruissellement et d'un risque de montée des eaux. Cela concernait notamment l'avenue de Camargue, l'avenue du Palais de la Mer, la rue Vincent. D'autres voies restaient difficilement praticables. Les autorités appelaient les automobilistes à la prudence, évidemment, et à éviter le secteur. Une étude menée au CHU de Nîmes vient d'être publiée dans une revue internationale spécialisée en maladies infectieuses. Elle s'intéresse au lien entre vaccination antigrippale et obésité. Les chercheurs dirigés par le professeur Paul Loubet mettent en avant des pistes pour mieux adapter les stratégies vaccinales selon le profil des patients. L'objectif est d'améliorer l'efficacité de la protection contre la grippe, notamment chez les personnes en situation d'obésité. Et puis on reste dans le Gard pour terminer cette édition et on parle tourisme. Les vacances de Pâques ont confirmé une forte attractivité du littoral. Au Gros du Roi et Aiguemortes, les hôtels affichent complet, portés par une clientèle familiale. Des séjours courts selon une note du CDT, notamment grâce au prix ajusté au tourisme de proximité. En revanche, dans les terres gardoises, la saison démarre un peu plus difficilement. Des professionnels qui disent attendre encore le client malgré des conditions météo plutôt favorables. Le secteur reste prudent pour la suite entre espoir de reprise et pouvoir d'achat évidemment sous tension. Très bonne journée sur Delta FM.

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1: Votre soirée TV de ce mardi 5 mai, coup de cœur du jour pour le film Les Vengeances de Maître Poutifar. À la retraite, Robert, ancien instituteur, replongé dans ses souvenirs après 37 années passées à enseigner, il repense avec intensité à 4 élèves particulièrement marquants dont les bêtises et l'énergie ont rythmé son quotidien. Entre moments de chaos et situations absurdes, ses souvenirs restent profondément ancrés en lui. Derrière l'humour, il laisse aussi apparaître une certaine fatigue accumulée au fil des années. Heureusement, Robert peut compter sur Bouli, son ami fidèle, pour l'aider à prendre du recul sur ce passé mouvementé. À travers leurs échanges, il revisite ses épisodes avec un regard plus apaisé. Peu à peu, il tente de comprendre ce que ses expériences lui ont apporté. Cette amitié devient alors un soutien précieux pour avancer et tourner la page. Sa vie prend un nouveau tournant lorsqu'il rencontre Claudine, qui fait naître en lui des sentiments inattendus. Cette relation lui redonne un nouveau souffle et une envie de se projeter à nouveau. Mais leur premier rendez-vous, perturbé par des imprévus, vient rappeler que ce n'est jamais si simple. Entre souvenirs, émotions et renouveau, Robert doit apprendre à écrire un nouveau chapitre de sa vie. Vous retrouverez Les Vengeances de Maître Poutifar sur TFX. Également ce soir sur votre petit écran, sur TF1, vous retrouverez une télé-réalité avec Koh-Lanta. France 2 vous propose en inédit la série policière Captain Marlowe. M6 vous propose en inédit une série d'action Citadelle. Sur Arte, vous retrouverez un documentaire historique, Les Tribunaux d'Hitler. Gulli vous propose un film pour la jeunesse, Pierre Lapin 2, Panique en ville. Et pour finir, sur Sister, vous retrouverez une comédie dramatique, Le Château de la Mer. Des séries, des documentaires, des films, du direct, des rediffusions, il y en a pour tous les goûts à la télévision. A bientôt et merci d'écouter Delta FM.
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À l'honneur cette semaine, Charles Baudelaire. Parfum exotique, poème issu du recueil Les Fleurs du Mal. Quand, les deux yeux fermés, en un soir chaud d'automne, je respire l'odeur de ton sein chaleureux, je vois se dérouler des rivages heureux qu'éblouissent les feux d'un soleil monotone. Une île paresseuse où la nature donne des arbres singuliers, des fruits savoureux, des hommes dont le corps est mince et vigoureux, et des femmes dont l'œil par sa franchise étonne. Guidé par ton odeur vers de charmants climats, je vois un port rempli de voiles et de mâts, encore tout fatigué par la vague marine, pendant que le parfum des verts tamariniers, qui circule dans l'air et m'enfle la narine, se mêle dans mon âme au chant des mariniers. Charles Baudelaire, Parfum exotique.

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1: Sébastien Yatra avec Amor Pasajero sur Delta FM, Terre de Camargue. Allez, comme chaque mardi, je vous propose de retrouver le livre de la semaine. Et aujourd'hui, c'est signé par l'auteur numéro 1 du New York Times, l'autrice numéro 1 du New York Times, Freida McFadden. Ça s'appelle L'intruse et je vous préviens, c'est du brutal. L'histoire commence dans une cabane isolée en pleine tempête. Casey, la propriétaire, découvre une jeune fille couverte de sang devant sa fenêtre. La fille ne parle pas, mais elle serre un couteau dans sa main droite. À mesure que l'ouragan gronde, Casey va découvrir que le véritable danger n'est pas dehors, mais bien à l'intérieur. Un récit de survie mortelle qui explore les limites du désespoir, à dévorer si vous aimez les sensations fortes. Le livre est disponible dès demain dans vos librairies, alors on n'hésite pas et on fonce retrouver L'intruse par Freida McFadden. Allez, tout de suite sur Delta FM, on continue avec la voix de Colin Rio. Voici Homme.

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1: À la Grande Motte, un centre de thalassothérapie recherche un linger ou une lingère pour assurer la gestion et l'entretien du linge de l'établissement. Votre rôle sera central pour garantir le confort des clients et le bon fonctionnement des soins. Vos missions consisteront à réceptionner et trier le linge selon sa nature, puis à assurer l'intégralité du cycle de nettoyage, lavage, séchage, repassage et pliage. Vous serez également responsable de l'organisation du rangement et de la distribution du linge propre vers les différents services de la Thalasso. Une attention particulière sera demandée pour le contrôle de l'état des textiles, la surveillance du bon fonctionnement des machines et le respect rigoureux des protocoles d'hygiène en vigueur. L'établissement propose un contrat de remplacement de 3 semaines minimum, intégré dans un cadre de CDD de 6 mois. Le poste est à temps complet, soit 35 heures par semaine, avec un travail en journée par roulement, incluant le samedi. La rémunération mensuelle brute est fixée à 1 824 €. En plus du salaire, vous bénéficierez de la complémentaire santé de l'entreprise, ainsi que des dispositifs d'intéressement et de participation.
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Turn the Page par ADMT sur Delta FM Tarte de Camargue. Allez, d'ici une poignée de minutes, c'est les infos qui arrivent avec l'actu nationale, internationale. Avant ça, toujours de la musique et un max de tubes. Muse avec Be With You. Et tout de suite, c'est Romain Mialdea avec En Solo.

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2: Bonjour à tous, à la une de l'actualité, premier procès dans l'affaire des violences dans le périscolaire parisien, un animateur comparé aujourd'hui devant le tribunal correctionnel. Il est poursuivi pour harcèlement sexuel sur 9 fillettes de 10 ans et agression sexuelle sur 3 d'entre elles. Les faits remontent à 2024 dans une école du 11e arrondissement de Paris. Les victimes dénoncent des propos déplacés et des gestes inappropriés. Le prévenu encourt jusqu'à 10 ans de prison. Sébastien Lecornu a annoncé hier soir un surplus de recettes liées au carburant. Les taxes ont rapporté 190 millions d'euros de plus sur les deux derniers mois. Une hausse liée à l'augmentation des prix, donc de la TVA. Et ce montant va servir à financer les aides gouvernementales déjà annoncées, estimées à 380 millions d'euros. Des frappes iraniennes inacceptables, les mots d'Emmanuel Macron cette nuit. Elles ont touché les Émirats Arabes Unis qui affirment avoir intercepté 15 missiles et 4 drones. Un site pétrolier près du détroit d'Hormuz a été incendié. Dans son opération Projet Liberté pour débloquer le détroit, Donald Trump assure que les États-Unis ont détruit 7 petits bateaux. Information démentie par l'Iran. Et en tennis de table, la France s'est qualifiée pour les 8e de finale des championnats du monde par équipe après avoir éliminé les États-Unis. Belle journée à tous.
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3: En ce mardi 5 mai sur Delta FM, terre de Camargue, une matinée avec très peu de nuages à l'horizon et une température de 19 degrés. Durant l'après-midi, des nuages devraient prendre place et des averses auront lieu durant la soirée. Pour les températures globales durant la journée, la minimale sera à 13 et la maximale à 21 avec un léger vent de 20 km/h. Concernant le week-end, vendredi, samedi et dimanche, il devrait pleuvoir abondamment avec un vent pouvant atteindre les 55 km/h en rafale. Moi, je vous souhaite une bonne journée et une bonne fête aux Judith et aux Anges.
4: Ça y est, il est un peu plus de 9h et vous êtes toujours dans l'excellent matin sur Delta FM Tarn de Camargue. Dernière heure de notre émission et pour la démarrer, je vous propose de retrouver une petite princesse, c'est Philippine, avec son dernier single « Tourne, tourne ».

0: Bonjour à tous, nous sommes aujourd'hui le 5 mai, journée où nous souhaitons une bonne fête aux Judith. Bon anniversaire à vous qui êtes né un 5 mai, c'est un point en commun que vous avez avec le tennisman Carlos Alcaraz, Chris Brown, Adele, Gims, Virginie Efira, Chantal Latsou, Bernard Pivot et Karl Marx. Ça s'est passé un 5 mai 1789 à Versailles, en France. Le roi Louis XVI proclame et préside l'ouverture des états généraux qui rassemblent pour la première fois depuis environ 175 ans les députés des trois ordres du royaume, le clergé, la noblesse et le tiers-état. On a en 1921 Coco Chanel qui lance son parfum numéro 5 et sa collection rue Cambon à Paris. 1992, en Corse, l'effondrement d'une tribune du stade Furiani à Bastia fait 18 morts et plus de 2300 blessés, quelques minutes avant le coup d'envoi de la demi-finale de la Coupe de France de football Bastia-Marseille. 2002, en France, Jacques Chirac remporte une victoire écrasante, 82%, sur Jean-Marie Le Pen au second tour de l'élection présidentielle. Et puis le 5 mai 2023, l'OMS déclare la fin de l'état d'urgence de santé publique de portée internationale concernant la pandémie de Covid-19. Le dicton du jour, à la Sainte Judith, beau temps se précipite. Très bonne journée à tous.
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1: Bonjour à tous, un drame s'est produit dans le département du Gard à hauteur de Gaillargues-le-Montueux. Un TER reliant Nîmes à Montpellier a percuté une jeune femme âgée tout juste de 28 ans. Elle est décédée sur le coup. Le train transportait environ 300 passagers. Il circulait à près de 100 km/h. La circulation ferroviaire a été évidemment totalement interrompue pendant près de 3 heures. Les faits se sont produits dimanche soir, entraînant d'importants retards sur la ligne avant une reprise progressive du trafic. Une enquête est bien sûr en cours pour déterminer les circonstances exactes de l'incident. La piste du suicide étant envisagée par les enquêteurs. Les fortes pluies, évidemment, elles aussi, elles ont perturbé fortement la circulation des routes. Cette fois, le Gros du Roi, encore une fois, était fortement touché. Plusieurs axes ont été fermés en raison de ruissellement et d'un risque de montée des eaux. Cela concernait notamment l'avenue de Camargue, l'avenue du Palais de la Mer, la rue Vincent. D'autres voies restaient difficilement praticables. Les autorités appelaient les automobilistes à la prudence, évidemment, et à éviter le secteur. Une étude menée au CHU de Nîmes vient d'être publiée dans une revue internationale spécialisée en maladies infectieuses. Elle s'intéresse au lien entre vaccination antigrippale et obésité. Les chercheurs dirigés par le professeur Paul Loubet mettent en avant des pistes pour mieux adapter les stratégies vaccinales selon le profil des patients. L'objectif est d'améliorer l'efficacité de la protection contre la grippe, notamment chez les personnes en situation d'obésité. Et puis on reste dans le Gard pour terminer cette édition et on parle tourisme. Les vacances de Pâques ont confirmé une forte attractivité du littoral. Au Gros du Roi et Aiguemortes, les hôtels affichent complet, portés par une clientèle familiale. Des séjours courts, selon une note du CDT, notamment grâce au prix ajusté et au tourisme de proximité. En revanche, dans les terres gardoises, la saison démarre un peu plus difficilement. Des professionnels qui disent attendre encore le client malgré des conditions météo plutôt favorables. Le secteur reste prudent pour la suite entre espoir de reprise et pouvoir d'achat, évidemment, sous tension. Très bonne journée sur Delta FM.

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2: Dans votre agenda de ce mardi 5 mai sur Delta FM Terre de Camargue, au domaine de Gramonte, la création Pieuvre propose une expérience théâtrale immersive et déroutante. À partir d'un fait personnel, le spectacle explore les liens entre intime, histoire et politique. Dans une enquête qui se déroule en plusieurs volets, le public est invité à déambuler dans différents espaces, brouillant les frontières entre réalité et fiction, entre enquête, mémoire et réflexion poétique. La pièce questionne aussi la place des morts et le pouvoir du théâtre. Une proposition originale à vivre comme un véritable parcours sensoriel. Pieuvre se sera retrouvé ce mardi au domaine de Gramonte à Montpellier. La durée est de 1h40, de 20h à 21h40. À l'espace Louis Feuillard, le collectif Les Mains Savantes célèbre ses 10 ans. À travers une exposition rétrospective entre art et artisanat, les œuvres présentes témoignent de la richesse des savoir-faire des métiers représentés. Le parcours retrace les projets menés sur le territoire, mêlant création individuelle et collective, une immersion dans un univers où gestes, matière et créativité se rencontrent. Une exposition accessible à tous pour découvrir l'art sous toutes ses formes. Main droite, main gauche, ce sera une exposition visible jusqu'au 16 mai à l'espace Louis Feuillard à Lunel. Au cinéma Le Méjean, cette projection s'accompagne d'un échange avec le Café des Langues Arlésien. Le film revient sur l'histoire vraie de Tony Kyristis, dont l'acte désespéré devient une affaire médiatique. Entre justice et vengeance, le récit interroge la perception du public face à une situation extrême. La séance se prolonge par une discussion bilingue, favorisant le dialogue et le partage. Un rendez-vous à la fois cinématographique et participatif. L'accord au coup se sera retrouvé ce mardi 5 mai de 20h30 à 23h au cinéma Le Méjean à Arles. Excellente sortie à vous avec Delta FM.
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2: C'est la coutume, chaque année, offrir à ses proches un brin de muguet pour le 1er mai. Arrivée en Europe au Moyen-Âge, cette fleur odorante et toxique est originaire du Japon. Elle symbolise le retour du printemps et des beaux jours et elle est synonyme de porte-bonheur dans certaines cultures. Mais alors pourquoi est-ce qu'on offre des brins de muguet précisément le 1er mai ? Eh bien c'est au XVIe siècle que la tradition d'offrir du muguet est née. À cette époque, la fête de l'amour n'était pas le jour de la Saint-Valentin, mais bien le 1er mai. Les princes et les seigneurs fabriquaient alors des couronnes de fleurs afin de les offrir à leurs bien-aimés. Ayant reçu du muguet, le roi Charles IX décida le 1er mai 1561 que dorénavant, les dames de la cour recevraient cette fleur à clochette blanche tous les ans. Le muguet a gagné en popularité au fil des siècles, très présent dans les défilés de mode et les parfums. Traditionnellement, on offre 3 brins de muguet composés, si possible, de 13 clochettes pour porter chance à celui qui reçoit le bouquet. Et quel rapport avec la fête du travail, me direz-vous, qui a lieu aussi le 1er mai ? Eh bien, à part leur date, ces deux célébrations n'ont pas grand-chose d'autre en commun. La fête du travail, dont les origines remontent aux États-Unis en 1884, commémore le combat des travailleurs pour obtenir de meilleures conditions de travail. Et ces infos proviennent du magazine Géo.
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Mathis Akangin avec Mère d'Hiver sur Delta FM Terre de Camargue. Allez, on prépare déjà la fin de semaine avec un rendez-vous historique. Ce vendredi, eh bien, à Aigues-Mortes, pour la commémoration du 8 mai 1945, eh bien, la ville accueille une exposition exceptionnelle de véhicules militaires en partenariat avec l'association Militaria Occitanie. Le programme est dense, départ du cortège à 9h45 jusqu'à la place Saint-Louis, puis installation de l'exposition Place des Deux Millénaires à 10h30. Après la commémoration officielle au Monument aux Morts à 11h, vous pourrez échanger avec les passionnés autour de ces engins d'époque jusqu'à 15h30. Une belle façon donc de transmettre la mémoire aux plus jeunes. On continue en musique avec November Ultra, voici Novembre.

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1: Cinéma.
2: Bonjour Camille.
3: Bonjour Tom.
2: Alors ensemble, nous allons évoquer la programmation du cinéma Marcel Pagnol d'Aigues-Mortes pour ce lundi 4 et mardi 5 mai. Et sur le grand écran, cette semaine, nous retrouvons La Femme 2.
3: Prisonnière d'obligations sociales, familiales et conjugales, complice de son propre effacement, Marianne a sans même s'en apercevoir renoncé à elle-même.
2: La Femme 2, c'est mardi à 18h30. On a également La Corde au cou.
3: Ceci est l'histoire vraie de Tony Kiritsis, un homme ruiné à cause d'un emprunt. À Indianapolis, le 8 février 1977, il kidnappe le fils du courtier responsable de sa situation.
2: La Corde au cou, c'est donc mardi à 20h30 en version originale sous-titrée français. Et on termine avec la séance de la GEPT lundi à 18h30, c'est Camargue Maritime. N'oubliez pas que vous pouvez retrouver aussi le programme complet du mois de mai pour le cinéma Marcel Pagnol d'Aigues-Mortes sur le site cinéma-aigues-mortes.com. Merci beaucoup Camille.
3: Merci Tom, à bientôt.
2: À bientôt.

0: Léonie avec Stay sur Delta FM Tarde Camargue. Eh bien, l'excellent matin, c'est fini pour aujourd'hui, mais pas d'inquiétude, on se retrouve évidemment demain pour une nouvelle émission, toujours dans la joie et la bonne humeur. On n'oublie pas que ce soir, on retrouve Mélanie à partir de 16h dans le 16-18, et puis Stéphane Cochoyan à 18h avec Jazzomania. Moi, je vous laisse en compagnie de Stiletto, désolé, pas désolé. Je vous souhaite une très bonne matinée, une excellente journée, et je vous dis à demain. Tchuss!
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0: 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Il est 10h. 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
2: Bonjour à tous. L'essentiel de l'actualité. Delphine Ernotte réagit après la publication du rapport de Charles Alloncle sur l'audiovisuel public ce matin. La présidente de France Télévisions dénonce un rapport à charge. Elle critique notamment l'idée de supprimer France 5 et France 4, une perte immense et un possible plan social historique selon ses mots. Le journaliste Christophe Glaise, détenu en Algérie, renonce à son pourvoi en cassation. Il choisit de s'en remettre à une éventuelle grâce du président Tebboune, une décision qualifiée de très forte et symbolique par sa famille qui espère désormais un geste de clémence. Il est actuellement condamné à 7 ans de prison. Le cessez-le-feu toujours fragile au Moyen-Orient, les Émirats Arabes Unis affirment avoir été ciblés par des drones et des missiles. Emmanuel Macron dénonce des frappes inacceptables. Au moins 21 morts et 61 blessés en Chine après une explosion dans une usine de feux d'artifice. Près de 500 secouristes ont été mobilisés, la direction de l'entreprise a été arrêtée, une enquête est en cours. Et puis en football, ce sont les demi-finales de la Ligue des Champions. Arsenal reçoit l'Atlético de Madrid ce soir, coup d'envoi à 21h. Les deux équipes s'étaient quittées sur un nul un partout. Demain, ce sera au tour du Paris Saint-Germain face au Bayern Munich. Voilà pour l'actu, bonne journée à tous.
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1: Au pied du Fujiyama, par Jean Cagnard. Moi, je suis d'ici, mais aussi bien je pourrais être d'ailleurs. Ici ou là, quelle différence. Disons que je me suis attardée dans le coin. On m'a posée là et j'y suis restée. On m'a mise au monde et je suis restée où on m'avait posée. Je me suis contentée de grandir à l'endroit où je suis née. Mes yeux se sont ouverts et j'ai continué de les ouvrir au même endroit. Je n'ai pas bougé. Les événements passent devant moi, je les regarde passer. Et ça me va. Peut-être que je manque d'imagination. Ou alors je suis visionnaire. Maintenant, je pourrais aussi bien vivre ailleurs, il me semble. Simplement, je ne vois pas pourquoi je partirais. Ce n'est pas l'endroit qui te rend bien, c'est toi-même. Si tu es bien toi-même, tu seras bien dans l'endroit.
0: C'était un extrait de « Au pied du Fujiyama » de Jean Cagnard, lu par l'autrice grolaine Jenny Vincent.
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1: À la Grande Motte, un centre de thalassothérapie recherche un linger ou une lingère pour assurer la gestion et l'entretien du linge de l'établissement. Votre rôle sera central pour garantir le confort des clients et le bon fonctionnement des soins. Vos missions consisteront à réceptionner et trier le linge selon sa nature, puis à assurer l'intégralité du cycle de nettoyage, lavage, séchage, repassage et pliage. Vous serez également responsable de l'organisation du rangement et de la distribution du linge propre vers les différents services de la Thalasso. Une attention particulière sera demandée pour le contrôle de l'état des textiles, la surveillance du bon fonctionnement des machines et le respect rigoureux des protocoles d'hygiène en vigueur. L'établissement propose un contrat de remplacement de 3 semaines minimum, intégré dans un cadre de CDD de 6 mois. Le poste est à temps complet, soit 35 heures par semaine, avec un travail en journée par roulement, incluant le samedi. La rémunération mensuelle brute est fixée à 1 824 €. En plus du salaire, vous bénéficierez de la complémentaire santé de l'entreprise ainsi que des dispositifs d'intéressement et de participation.
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1: Cinéflash pour ces lundis et mardis 4 et 5 mai avec à voir dans votre Cinéma Vogue du Croc du Roi le film La Corde au Cou qui vous est présenté en VO sous-titré, un thriller de Gus Van Sant avec Bill Skarsgård, Dacre Montgomery et Coleman Domingo. C'est l'histoire vraie de Tony Kirkitsis, un homme ruiné à cause d'un emprunt. À Indianapolis, le 8 février 1977, il kidnappe le fils du courtier responsable de sa situation. Il réclame alors 5 millions de dollars et des excuses. La prise d'otage va durer 63 heures sous les yeux de la télévision locale, puis nationale. L'Amérique se passionne pour cette affaire. Chacun choisit son camp. Tony est-il un criminel ou simplement une victime qui réclame justice? À vous de vous faire votre propre avis. Le nom, c'est Kirkitsis, voilà, pour arriver à le prononcer correctement. Ça s'appelle La Corde au Cou, le film. C'est à voir, je vous le disais, en VO. Et c'est ce lundi à 14h et ce mardi à 20h. Dans le reste de la programmation pour ce lundi, 14h également, vous avez La Poupée. À 16h, Pour le Meilleur et L'Arnaqueuse. 18h, Cocorico 2 et un coup de cœur surprise, une avant-première. Cette fois-ci, ce qui vous est proposé, c'est un drame historique en VO sous-titré. 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Ça, c'est à 18h donc. Ensuite, 20h, vous avez Sorda en VO sous-titré. 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Voilà pour lundi. Et pour mardi, à 14h, L'Arnaqueuse. À 14h également, Cocorico 2. Sorda, c'est en VO sous-titré à 16h. 16h également, vous avez Compostelle. À 18h, Pour le Meilleur et Super Mario Galaxy. Et à 20h, vous avez Juste une illusion et La Corde au Cou en VO sous-titré. Donc voilà pour le programme à retrouver sur le Facebook Cinéma Vogue, Le Croc du Roi, et sur le site du cinéma.

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1: La cigale est un insecte qui ne chante qu'à partir de 22-25 degrés. Seuls les mâles chantent pour attirer les femelles grâce à des cymbales cachées sous leurs ailes. Le mécanisme est le même que celui qui produit deux claques différents lorsqu'on appuie sur un couvercle rigide ou sur le fond d'une boîte de conserve. Le jour et la nuit n'ont donc pas d'influence sur le chant des cigales, si ce n'est par la chaleur.
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2: Bonjour à tous. L'essentiel de l'actualité, Delphine Ernotte réagit après la publication du rapport de Charles Alloncq sur l'audiovisuel public ce matin. La présidente de France Télévisions dénonce un rapport à charge. Elle critique notamment l'idée de supprimer France 5 et France 4. Une perte immense et impossible plan social historique selon ses mots. Le journaliste Christophe Glaize, détenu en Algérie, renonce à son pourvoi en cassation. Il choisit de s'en remettre à une éventuelle grâce du président Tebboune, une décision qualifiée de très forte et symbolique par sa famille qui espère désormais un geste de clémence. Il est actuellement condamné à 7 ans de prison. Le cessez-le-feu toujours fragile au Moyen-Orient, les Émirats Arabes Unis affirment avoir été ciblés par des drones et des missiles. Emmanuel Macron dénonce des frappes inacceptables. Au moins 21 morts et 61 blessés en Chine après une explosion dans une usine de feux d'artifice. Près de 500 secouristes ont été mobilisés. La direction de l'entreprise a été arrêtée. Une enquête est en cours. Et puis en football, ce sont les demi-finales de la Ligue des Champions. Arsenal reçoit l'Atlético de Madrid ce soir. Coup d'envoi à 21h. Les deux équipes s'étaient quittées sur un nul un partout. Demain, ce sera au tour du Paris Saint-Germain face au Bayern Munich. Voilà pour l'actu. Bonne journée à tous.
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2: Oh, mon grand-père était viticulteur et il avait une cave particulière. Voilà, et tout le monde avait sa cave particulière. Du moins tous les viticulteurs. Mais c'était de plus en plus compliqué parce que c'était très morcelé, donc ils ont construit en coopération cette cave qui s'appelait la cave des remparts parce que son architecture voulait ressembler aux remparts. Et elle a été détruite, elle ne vinifiait plus. C'est une cave qui était endormie. À cette époque-là, pour donner sur le rempart sud ce point de vue, ce belvédère, avec ce qui a suivi, c'est-à-dire le projet Grand Site avec le patelage, etc.
3: C'était quelque chose d'énorme qui voulait copier la façon de l'époque où on construisait les remparts, façon gothique, mais avec du ciment, avec du béton armé. C'était très bon. C'était très bon. C'était une verrue. Ça gênait la vue générale sur les remparts. Ça abîmait. Donc on appelait ça une verrue. On y apportait la vendange, on préparait donc le vin et on le gardait. C'était vraiment une cave pour les vins du coin.
4: Au départ, il y a eu ça a été un bail de 99 ans qui avait été fait à l'époque. Ça a été construit, je crois, début du 20e siècle. C'est en 1910 ou quelque chose comme ça. Et on a dit ça va durer 99 ans. Et donc, à partir de ce moment-là, il fallait la détruire. Comme c'était toujours une verrue dans le paysage, il y avait les partisans et puis il y avait une activité viticole qui
3: mais
4: était
3: ton
4: importante.
3: Père, ton père y a travaillé.
4: Oui, mais mon père, il y avait un besoin. Mais après, petit à petit, les vignes s'arrachant, il y a eu moins de raisins, moins de récoltes, moins de vin, donc il y a eu moins de besoin d'avoir quatre caves coopératives. Il y avait le Molle, il y avait les Remparts, il y avait Saint-Louis, il y avait les Sablons.
3: Les Sablons.
4: Voilà, donc aujourd'hui il ne reste plus que les Sablons.
5: À l'époque, on y allait, on écrasait le raisin encore avec les pieds dans cette cave. Mais il n'y a pas si longtemps que ça, j'étais jeune, hein, donc... Et elle a été détruite il y a 20 ans, je crois, maintenant, 10-20 ans.
3: Je ne sais pas, il faudrait que je retrouve une pellicule pour avoir la date. Et ils se sont mis donc à la démolir. Donc au fur et à mesure que tu avances dans les images, tu vois que là, elle n'est plus là. Il n'y a plus les murs, il n'y a plus les pièces. Mais ce qui m'a impressionné, c'était ce mouvement des machines. J'avais l'impression que c'était pas des machines, mais que c'était des animaux. Des animaux, mais des animaux d'une taille gigantesque, d'une force extraordinaire, un peu comme des animaux sortis du temps de la préhistoire et même d'avant, quoi, de l'ère secondaire presque. Et c'était très étrange de voir ce combat et la démolition lente, mais il a fallu plusieurs semaines, et après il a fallu réduire tout ce que vous voyez en petite poudre, et cette poudre, on l'a amenée par camion entier au bord du canal pour renforcer le chemin de halage.
6: C'est marrant que ça ait été passionné comme ça, enfin que ça ait été marqué,
3: ça beau.
6: Quand t'as fait un journal photo dessus.
3: Mais j'ai trouvé ça beau. Mais vraiment, et là il n'y a plus rien.

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1: Bonjour à tous. L'essentiel de l'actualité, Delphine Arnaud réagit après la publication du rapport de Charles Halonque sur l'audiovisuel public ce matin. La présidente de France Télévisions dénonce un rapport à charge. Elle critique notamment l'idée de supprimer France 5 et France 4, une perte immense et impossible plan social historique selon ses mots. Le journaliste Christophe Glaize, détenu en Algérie, renonce à son pourvoi en cassation. Il choisit de s'en remettre à une éventuelle grâce du président Tebboune, une décision qualifiée de très forte et symbolique par sa famille qui espère désormais un geste de clémence. Il est actuellement condamné à 7 ans de prison. Le cessez-le-feu toujours fragile au Moyen-Orient, les Émirats Arabes Unis affirment avoir été ciblés par des drones et des missiles et Emmanuel Macron dénonce des frappes inacceptables. Au moins 21 morts et 61 blessés en Chine après une explosion dans une usine de feux d'artifice. Près de 500 secouristes ont été mobilisés, la direction de l'entreprise a été arrêtée, une enquête est en cours. Et puis en football, ce sont les demi-finales de la Ligue des Champions, Arsenal reçoit l'Atlético de Madrid ce soir, coup d'envoi à 21h. Les deux équipes s'étaient quittées sur un nul un partout, demain ce sera au tour du Paris Saint-Germain face au Bayern Munich. Voilà pour l'actu, bonne journée à tous.

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2: Dans votre agenda de ce mardi 5 mai sur Delta FM Terre de Camargue, au domaine de Gramonte, la création Pieuvre propose une expérience théâtrale immersive et déroutante. À partir d'un fait personnel, le spectacle explore les liens entre intime, histoire et politique. Dans une enquête qui se déroule en plusieurs volets, le public est invité à déambuler dans différents espaces, brouillant les frontières entre réalité et fiction, entre enquête, mémoire et réflexion poétique. La pièce questionne aussi la place des morts et le pouvoir du théâtre. Une proposition originale à vivre comme un véritable parcours sensoriel. Pieuvre se sera retrouvé ce mardi au domaine de Gramonte à Montpellier. La durée est de 1h40, de 20h à 21h40. À l'espace Louis Feuillard, le collectif Les Mains Savantes célèbre ses 10 ans. À travers une exposition rétrospective entre art et artisanat, les œuvres présentes témoignent de la richesse des savoir-faire des métiers représentés. Le parcours retrace les projets menés sur le territoire, mêlant création individuelle et collective, une immersion dans un univers où gestes, matière et créativité se rencontrent. Une exposition accessible à tous pour découvrir l'art sous toutes ses formes. Main droite, main gauche sera une exposition visible jusqu'au 16 mai à l'espace Louis Feuillard à Lunel. Au cinéma Le Méjean, cette projection s'accompagne d'un échange avec le Café des Langues Arlésien. Le film revient sur l'histoire vraie de Tony Kyristis, dont l'acte désespéré devient une affaire médiatique. Entre justice et vengeance, le récit interroge la perception du public face à une situation extrême. La séance se prolonge par une discussion bilingue, favorisant le dialogue et le partage. Un rendez-vous à la fois cinématographique et participatif. L'accord au cou se sera retrouvé ce mardi 5 mai de 20h30 à 23h au cinéma Le Méjean à Arles. Excellente sortie à vous avec Delta FM.
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1: Bonjour à tous, à la une de l'actu sportive du football avec les demi-finales de Ligue des Champions. Arsenal reçoit l'Atlético de Madrid ce soir, coup d'envoi à 21h. Les deux équipes s'étaient quittées sur un nul un partout au match aller. Le Paris Saint-Germain, lui, jouera demain soir sur la pelouse du Bayern Munich. En basket, un match européen également. Monaco reçoit l'Olympiakos pour le match 3 des quarts de finale d'Euroleague. La Roca Team est déjà dos au mur, elle est menée à 2-0 dans la série. En cas de défaite dans sa salle ce soir, Monaco sera éliminé. Monaco Olympiakos est à suivre à partir de 19h45. En handball, Montpellier vise les demi-finales de la Ligue européenne. Les Montpelliérains se déplacent au Vardar Skopje, le champion de Macédoine du Nord. À l'aller, le MHB s'était largement imposé à 33 à 23. Il ne faudra donc juste pas perdre de plus de 10 buts ce soir. En tennis, le Masters 1000 de Rome, deux Françaises sont sur les courts aujourd'hui. Elsa Jacquemot pour son premier tour et Léolia Jean-Jean pour tenter de sortir des qualifications. Titouan Droguet tentera lui aussi de se qualifier pour le tableau final. Et puis en tennis de table, la France qualifiée pour les huitièmes de finale des championnats du monde par équipe. Portée par les frères Lebrun, les Bleus ont éliminé les États-Unis. Les Françaises, elles, disputeront leur 16e ce soir. Elles affronteront les Suissesses. Voilà pour l'essentiel de l'actu sportive.

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1: Cinéflash pour ces lundis et mardis 4 et 5 mai avec à voir dans votre cinéma Vogue du Creux du Roi le film La Corde au Cou qui vous est présenté en VO sous-titré, un thriller de Gus Van Sant avec Bill Skarsgård, Dacre Montgomery et Coleman Domingo. C'est l'histoire vraie de Tony Kirkitsis, un homme ruiné à cause d'un emprunt. À Indianapolis, le 8 février 1977, il kidnappe le fils du courtier responsable de sa situation. Il réclame alors 5 millions de dollars et des excuses. La prise d'otage va durer 63 heures sous les yeux de la télévision locale, puis nationale. L'Amérique se passionne pour cette affaire. Chacun choisit son camp. Tony est-il un criminel ou simplement une victime qui réclame justice? À vous de vous faire votre propre avis. Le nom, c'est Kirkitsis, voilà, pour arriver à le prononcer correctement. Ça s'appelle La Corde au Cou, le film. C'est à voir, je vous le disais, en VO. Et c'est ce lundi à 14h et ce mardi à 20h. Dans le reste de la programmation pour ce lundi, 14h également, vous avez La Poupée. À 16h, Pour le meilleur et l'arnaqueuse. 18h, Cocorico 2 et un coup de cœur surprise, une avant-première. Cette fois-ci, ce qui vous est proposé, c'est un drame historique en VO sous-titré. Ça vous coûtera 5,50€. Ça, c'est à 18h donc. Ensuite, 20h, vous avez Sorda en VO sous-titré. Et vous avez Juste une illusion. Voilà pour lundi. Et pour mardi, à 14h, L'arnaqueuse. À 14h également, Cocorico 2. Sorda, c'est en VO sous-titré à 16h. 16h également, vous avez Compostelle. À 18h, Pour le meilleur et Super Mario Galaxy. Et à 20h, vous avez Juste une illusion et La corde au cou en VO sous-titré. Donc voilà pour le programme à retrouver sur le Facebook Cinéma Vogue, Le Croc du Roi. 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
1: Votre soirée TV de ce mardi 5 mai, coup de cœur du jour pour le film Les Vengeances de Maître Poutifar. À la retraite, Robert, ancien instituteur, replongé dans ses souvenirs après 37 années passées à enseigner, il repense avec intensité à 4 élèves particulièrement marquants, dont les bêtises et l'énergie ont rythmé son quotidien. Entre moments de chaos et situations absurdes, ses souvenirs restent profondément ancrés en lui. Derrière l'humour, il laisse aussi apparaître une certaine fatigue accumulée au fil des années. Heureusement, Robert peut compter

0: chapitre de sa vie. Vous retrouverez Les Vengeances de Maître Poutifard sur TFX. Également ce soir sur votre petit écran, sur TF1, vous retrouverez une télé-réalité avec Koh-Lanta. France 2 vous propose en inédit la série policière Captain Marlowe. M6 vous propose en inédit une série d'action Citadelle. Sur Arte, vous retrouverez un documentaire historique, Les Tribunaux d'Hitler. Gulli vous propose un film pour la jeunesse, Pierre Lapin 2, Panique en ville. Et pour finir, sur Sister, vous retrouverez une comédie dramatique, Le Château de la Mer. Des séries, des documentaires, des films, du direct, des rediffusions, il y en a pour tous les goûts à la télévision. 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
2: Bonjour à tous. L'essentiel de l'actualité. L'été 2025 a été marqué par une forte hausse des noyades en France. Entre juin et septembre, 1418 noyades ont été recensées, soit une augmentation de 14% par rapport à 2024. Parmi elles, 409 ont été mortelles. Les autorités expliquent cette hausse par des épisodes de forte chaleur et un ensoleillement important qui ont favorisé la baignade, parfois dans de mauvaises conditions de sécurité. Une enquête européenne alerte sur l'usage massif des IA conversationnelles par les jeunes pour parler de sujets intimes. Près de 9 jeunes sur 10 en France les utilisent et 48% y confient des sujets personnels. Un tiers va même jusqu'à les considérer comme une sorte de psy. La CNIL alerte sur la nécessité d'encadrer ces usages et de mieux informer les jeunes sur les risques liés aux données personnelles et à la fiabilité des réponses. Un foyer d'infection à hantavirus a été détecté sur un bateau de croisière néerlandais actuellement bloqué au large du Cap-Vert. L'OMS a confirmé 2 cas de contamination et évoque 5 autres suspicions. 3 décès seraient liés à cet épisode. Le navire n'a pas été autorisé à accoster et reste en quarantaine au large. Enfin, en football, ce sont les demi-finales de Ligue des Champions. Arsenal reçoit l'Atlético de Madrid. Coup d'envoi à 21h. Et puis, le Paris Saint-Germain jouera demain soir sur la pelouse du Bayern de Munich. Voilà pour l'essentiel de l'actualité. Bon après-midi à tous.

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1: Et cette semaine dans Eurovisionnaire, à l'approche du 70e anniversaire du concours, l'UER lance un appel aux allures de romans d'aventure. L'organisation a officiellement lancé une chasse au trésor mondial pour retrouver les enregistrements perdus des éditions de 1956, la toute première à Lugano, et puis celle de 1964. À l'époque, les bandes magnétiques coûtaient si cher qu'elles étaient souvent effacées pour être réutilisées. L'espoir est pourtant permis. La télévision finlandaise vient de retrouver des images inédites de la gagnante de 64, Gigliola Cinquetti. Si vous avez donc de vieilles bobines qui traînent dans vos greniers, c'est le moment de fouiller, vous détenez peut-être un morceau d'histoire. Et alors pendant que l'on cherche le passé, d'autres préparent activement l'avenir. Patrick Fiori a confirmé cette semaine que son projet pour l'Eurovision 2027 est plus que jamais sur les rails. L'interprète de Mama Corsica souhaite représenter l'Arménie pour faire un cadeau à son papa. Les discussions avec la délégation arménienne sont longues. Il y a une force d'inertie, confie-t-il. Mais l'artiste est déterminé à transformer l'essai pour la 71e édition. Et pour 2026, la tension monte d'un cran. À Vienne, Monroe continue de briller. Selon les derniers classements des bookmakers, la France est solidement accrochée à la 4e place. Elle reste toutefois à distance de la Finlande, toujours archi favorite. Et puis le phénomène Monroe est tel qu'il fait trembler les chaînes concurrentes. Pour la finale du 16 mai, TF1 et M6 ont décidé de bouleverser leur grille pour éviter le choc frontal. TF1 déprogramme The Voice le samedi soir pour le basculer au vendredi 15 mai, remplaçant ainsi Mask Singer. Et de son côté, M6 avance la finale des traîtres au jeudi 14 mai. Un aveu de faiblesse face à la puissance de frappe de la jeune chanteuse lyrique de 17 ans qui interprétera son titre « Regarde ». Enfin, n'oublions pas que cette édition se déroule dans un climat lourd. Le boycott de 5 pays, l'Espagne, l'Irlande, les Pays-Bas, l'Islande et la Slovénie. Et puis les pétitions d'artistes internationaux contre la présence d'Israël continuent de faire planer une ombre sur les festivités de la Wiener Stadthalle. Voilà, c'est tout cette semaine pour Eurovisionnaire sur Delta FM.

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0: 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Il est 14h. 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
2: Bonjour à tous. L'essentiel de l'actualité, l'été 2025 a été marqué par une forte hausse des noyades en France. Entre juin et septembre, 1418 noyades ont été recensées, soit une augmentation de 14% par rapport à 2024. Parmi elles, 409 ont été mortelles. Les autorités expliquent cette hausse par des épisodes de forte chaleur et un ensoleillement important qui ont favorisé la baignade, parfois dans de mauvaises conditions de sécurité. Une enquête européenne alerte sur l'usage massif des IA conversationnelles par les jeunes pour parler de sujets intimes. Près de 9 jeunes sur 10 en France les utilisent et 48% y confient des sujets personnels. Un tiers va même jusqu'à les considérer comme une sorte de psy. La CNIL alerte sur la nécessité d'encadrer ces usages et de mieux informer les jeunes sur les risques liés aux données personnelles et à la fiabilité des réponses. Un foyer d'infection à antivirus a été détecté sur un bateau de croisière néerlandais actuellement bloqué au large du Cap-Vert. L'OMS a confirmé 2 cas de contamination et évoque 5 autres suspects. 3 décès seraient liés à cet épisode. Le navire n'a pas été autorisé à accoster, reste en quarantaine au large. Enfin, en football, ce sont les demi-finales de Ligue des Champions. Arsenal reçoit l'Atlético de Madrid. Coup d'envoi à 21h. Et puis, le Paris Saint-Germain jouera demain soir sur la pelouse du Bayern de Munich. Voilà pour l'essentiel de l'actualité. Bon après-midi à tous. 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
1: Quelques idées reçues sur le café. L'expresso contient plus de caféine qu'un café classique. Eh bien, c'est faux. C'est un cliché qui a la vie dure. Un expresso plus noir et fort en goût qu'un café long serait plus chargé en caféine. Pourtant, eh bien, c'est tout le contraire. La caféine étant soluble, plus il y a d'eau, plus le café va être puissant. De plus, les machines à expresso, elles réduisent considérablement le temps d'infusion, limitant ainsi la teneur en caféine. Donc, si on veut limiter sa consommation de caféine, le mieux est d'opter pour un petit noir serré que pour un café allongé dilué dans un grand mug. La caféine rend dépendant, c'est faux. Rien ne prouve scientifiquement que l'arrêt de la consommation provoque un syndrome de manque. Le café est bon pour la santé, vrai et faux. S'il est vrai que l'abus de café peut avoir une incidence sur la tension artérielle et le rythme cardiaque, risque de palpitations, migraines, sa consommation, avec modération, présenterait certains effets bénéfiques. La consommation de café réduirait l'incidence de la maladie de Parkinson, diabète et Alzheimer chez les consommateurs réguliers. Le risque de développer la maladie serait réduit d'un facteur. Les antioxydants présents dans le café pourraient agir comme un anti-âge en ralentissant les dégradations cellulaires inhérentes à la vieillesse. En revanche, pour les femmes enceintes, une consommation excessive de café peut entraîner des retards de développement chez le fœtus, prématuré, poids réduit à la naissance. Il ne faut pas boire de café après 17 heures, vrai et faux. L'impact de la caféine sur le sommeil n'a jamais été démontré. La durée de son action est difficile à mesurer. Une personne qui boit du café occasionnellement sera beaucoup plus impactée que quelqu'un qui boit 4 tasses par jour, par exemple. Enfin, le déca vraiment sans caféine, c'est faux. Attention tout de même à ne pas boire trop de tasses, car malgré son nom, le décaféiné possède toujours de la caféine. Il reste en effet entre 8,6 et 13,9 mg de caféine par tasse. À titre de comparaison, dans un café classique, le taux de caféine se situe entre 95 et 200 mg.

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2: Bonjour à tous. L'essentiel de l'actualité, Emmanuel Macron dénonce les menaces de déstabilisation liées à la politique commerciale de Donald Trump. En cause, la possible mise en place d'une surtaxe américaine de 25% sur les voitures importées depuis l'Union européenne. En déplacement en Arménie, le chef de l'État a averti que l'Europe devrait activer ses instruments anti-coercition si ces taxes étaient appliquées. En parallèle, les appels à la désescalade se multiplient autour du détroit d'Ormuz. Washington accuse Téhéran de bloquer une route clé du commerce mondial. Emmanuel Macron, lui, appelle à la diplomatie. Il devrait s'entretenir avec le président iranien dans la journée. L'OMS soupçonne une possible transmission interhumaine concernant l'antivirus sur un bateau de croisière bloqué au Cap-Vert. Le foyer a déjà fait 3 morts, 2 cas sont confirmés, 5 autres sont suspectés. L'Espagne attend encore les données sanitaires avant d'autoriser ou non l'accostage du navire aux Canaries. Enfin, un mot de football. Qui sera le premier finaliste de la Ligue des Champions 2026? Arsenal reçoit l'Atlético Madrid en match retour ce soir à 21h. À l'aller, la rencontre s'était terminée sur un nul, 1 but partout. Voilà pour l'essentiel. Bon après-midi à tous.

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2: Dans votre agenda de ce mercredi 6 mai sur Delta FM Terre de Camargue, au cinéma Marcel Pagnol, une nouvelle séance Ciné-Kid invite les familles à partager un moment plein de poésie. Le film suit Suzanne, une petite fille qui invente des histoires pour émerveiller ses frères lors d'un séjour chez leurs grands-parents. Peu à peu, l'imaginaire transforme leur quotidien en une aventure tendre et complice. Entre rêve et réalité, cette histoire met en lumière la transmission et les liens familiaux. Une séance idéale pour petits et grands à partir de 6 ans. Les Contes du Pompier seront à retrouver ce mercredi 6 de 10h à 11h30 au cinéma Marcel Pagnol à Aiguemorte. À Paloma, la scie Braquage Sonore propose une expérience immersive autour du son. À travers des manipulations simples, les bruits du quotidien deviennent des éléments naturels surprenants. Le spectacle crée un véritable paysage sonore où chaque geste donne vie à un univers. Entre éveil sensoriel et découverte, les enfants explorent la nature autrement. Un moment ludique et poétique, accessible dès le plus jeune âge. La nature, ça n'existe pas, sera retrouvée ce mercredi 6 mai à 10h30, Paloma à Nîmes. Au parc des ateliers, cette visite propose une immersion artistique. Petits et grands partent pour un voyage entre le Liban, Arles, Paris et la Californie. À travers des œuvres et une histoire racontée, chacun découvre les couleurs et les formes autrement. Un objet à personnaliser accompagne la visite pour enchérir l'expérience. Un moment ludique pour éveiller le regard et la curiosité. Les couleurs du vent seront retrouvées ce mercredi 6 mai à 10h30, parc des ateliers à Arles. Excellente sortie à vous avec Delta FM.
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1: Comme chaque jour, on fait le point sur la programmation de votre Cinéma Vogue du Gros du Roi. Programme de ces mercredis et jeudis 6 et 7 mai avec, pour le plaisir, une comédie de Rim Kerichi avec Alexandra Lamy, François Cluzet, Mitya Danavicius. Et si on vous racontait l'invention du siècle, un couple, une vérité qui explose. Fanny et Tom sont mariés et heureux depuis 20 ans, mais un jour un secret éclate. Fanny n'a jamais eu d'orgasme. Tom, ingénieur, décide alors de relever un défi audacieux, créer l'objet qui révolutionnera le plaisir féminin. Ensemble, ils se lancent dans cette quête aussi déjantée qu'émouvante qui va transformer leur couple. Jusqu'où iront-ils ? Loin, très loin. Pour le plaisir, c'est donc à voir dans votre cinéma ce mercredi à 14h30 et 20h30 et ce sera aussi ce jeudi à 18h30. Également au programme de ce mercredi 14h30, Michael qui sera aussi à voir à 20h30. À 16h30, vous avez Le Dernier pour la route en VO sous-titré. À 17h, Juste une illusion. 18h30, Super Mario Galaxy. Et Sauvons les meubles, c'est à 19h. Pour la journée de jeudi 14h30, Sauvons les meubles et Cocorico 2, 16h30 Juste une illusion et Vivaldi et moi en VO sous-titré. Ensuite 18h30 vous aurez Pour le plaisir et ensuite à 20h Michael et ce sera également La mer au loin dans le cadre du Ciné-Club. Voilà pour les séances, tout le programme jusqu'au 19 mai est à retrouver sur le Facebook Cinéma Vogue Le Gros du Roi et sur le site du cinéma. Bonne séance.

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0: 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Il est 16h. 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
2: Bonjour à tous. L'essentiel de l'actualité. Emmanuel Macron dénonce les menaces de déstabilisation liées à la politique commerciale de Donald Trump. En cause, la possible mise en place d'une surtaxe américaine de 25% sur les voitures importées depuis l'Union européenne. En déplacement en Arménie, le chef de l'État a averti que l'Europe devrait activer ses instruments anti-coercition si ces taxes étaient appliquées. En parallèle, les appels à la désescalade se multiplient autour du détroit d'Ormuz. Washington accuse Téhéran de bloquer une route clé du commerce mondial. Emmanuel Macron, lui, appelle à la diplomatie. Il devrait s'entretenir avec le président iranien dans la journée. L'OMS soupçonne une possible transmission interhumaine concernant l'antivirus sur un bateau de croisière bloqué au Cap-Vert. Le foyer a déjà fait 3 morts, 2 cas sont confirmés, 5 autres sont suspectés. L'Espagne attend encore les données sanitaires avant d'autoriser ou non l'accostage du navire aux Canaries. Enfin, un mot de football. Qui sera le premier finaliste de la Ligue des Champions 2026? Arsenal reçoit l'Atlético Madrid en match retour ce soir à 21h. À l'aller, la rencontre s'était terminée sur un nul, un but partout. Voilà pour l'essentiel. Bon après-midi à tous. Bonjour à toutes, bonjour à tous, ravi de vous retrouver sur Delta FM en cette fin d'après-midi pour passer ce temps ensemble jusqu'à 18h avec à venir dans cette demi-heure votre info écolo de la semaine avec Tom, votre flash d'actualité locale et régionale du jour avec Nicolas et le coin des curieux. Tom nous parle aujourd'hui des cigales. Tiens, les cigales, pourquoi est-ce qu'on les entend pas chanter tout le temps? Et si c'était une question de température et... Ben, un petit détail de la morphologie aussi. Tom nous en dit plus juste après Cat Burns et Pierre Demar tout de suite pour ouvrir cette demi-heure. Encore une très belle fin de journée à notre écoute.

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2: La cigale est un insecte qui ne chante qu'à partir de 22-25 degrés. Seuls les mâles chantent pour attirer les femelles grâce à des cymbales cachées sous leurs ailes. Le mécanisme est le même que celui qui produit deux claques différents lorsqu'on appuie sur un couvercle rigide ou sur le fond d'une boîte de conserve. Le jour et la nuit n'ont donc pas d'influence sur le chant des cigales, si ce n'est par la chaleur.
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1: Bonjour à tous, un drame s'est produit dans le département du Gard à hauteur de Gaillargues-le-Montueux. Un TER reliant Nîmes à Montpellier a percuté une jeune femme âgée tout juste de 28 ans. Elle est décédée sur le coup. Le train transportait environ 300 passagers. Il circulait à près de 100 km/h. La circulation ferroviaire a été évidemment totalement interrompue pendant près de 3 heures. Les faits se sont produits dimanche soir, entraînant d'importants retards sur la ligne avant une reprise progressive du trafic. Une enquête est bien sûr en cours pour déterminer les circonstances exactes de l'incident. La piste du suicide étant envisagée par les enquêteurs. Les fortes pluies, évidemment, elles aussi, elles ont perturbé fortement la circulation des routes. Cette fois, le Gros du Roi, encore une fois, a été fortement touché. Plusieurs axes ont été fermés en raison de ruissellement et d'un risque de montée des eaux. Cela concernait notamment l'avenue de Camargue, l'avenue du Palais de la Mer, la rue Vincent. D'autres voies restaient difficilement praticables. Les autorités appelaient les automobilistes à la prudence, évidemment, et à éviter le secteur. Une étude menée au CHU de Nîmes vient d'être publiée dans une revue internationale spécialisée en maladies infectieuses. Elle s'intéresse au lien entre vaccination antigrippale et obésité. Les chercheurs dirigés par le professeur Paul Loubet mettent en avant des pistes pour mieux adapter les stratégies vaccinales selon le profil des patients. L'objectif est d'améliorer l'efficacité de la protection contre la grippe, notamment chez les personnes en situation d'obésité. Et puis on reste dans le Gard pour terminer cette édition et on parle tourisme. Les vacances de Pâques ont confirmé une forte attractivité du littoral. Au Gros du Roi et Aiguemorte, les hôtels affichent complet, portés par une clientèle familiale. Des séjours courts, selon une note du CDT, notamment grâce au prix ajusté au tourisme de proximité. En revanche, dans les terres gardoises, la saison démarre un peu plus difficilement. Des professionnels qui disent attendre encore le client malgré des conditions météo plutôt favorables. Le secteur reste prudent pour la suite entre espoir de reprise et pouvoir d'achat, évidemment, sous tension. Très bonne journée sur Delta FM.

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1: Et aujourd'hui dans l'info écolo, nous mettons le cap sur le littoral varois et plus précisément à Hyères où une avancée majeure pour la protection de nos fonds marins vient de se concrétiser. Depuis le 9 janvier 2026, la zone de mouillage Saint-Pierre est officiellement entrée en vigueur. Ce projet attendu de longue date est une réponse directe à la nécessité de protéger la biodiversité marine et en particulier un trésor fragile de notre littoral, l'herbier de Posidonie. Actuellement, l'usage classique de l'encre par les plaisanciers est dévastateur. En raclant les fonds marins, les encres détruisent les herbiers de Posidonie et de Cymodocée, tout en favorisant la propagation d'algues envahissantes. Pour mettre fin à ce phénomène, la commune installe dès maintenant, en ce mois de mars et d'avril 2026, des dispositifs d'amarrage écologique. L'objectif est d'accueillir les premiers navires dès cet été sur un espace de près de 245 hectares. Concrètement, cette zone s'organise en deux secteurs. À l'est du port, trois grands coffres d'amarrage accueilleront la grande plaisance toute l'année. Et au sud, face aux plages de la Potinière et des Pesquiers, 46 bouées seront installées chaque saison pour les navires de moins de 24 mètres. Petite précision utile pour les plaisanciers, l'accès à ces bouées sera gratuit en journée de 8h à 19h, tandis qu'une redevance sera demandée pour y passer la nuit dans la limite de 5 nuitées consécutives. Ce projet de près de 800 000 euros a pu voir le jour grâce au soutien de l'Office français de la biodiversité et de la région sud. Il illustre parfaitement comment nous pouvons concilier les loisirs nautiques avec la préservation de nos paysages marins. En régulant ainsi le flux des navires, l'État et la ville d'Hyères assurent un équilibre entre activité économique et santé de l'océan. C'est une excellente nouvelle pour tous ceux qui aiment la mer et qui souhaitent la voir rester vivante et préservée pour les générations futures.
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1: Quand la scène de musique actuelle, la GESP, rencontre les jeunes de l'Institut thérapeutique éducatif et pédagogique de Lourdes, ça donne un projet qui s'appelle Passage. Passage. Le jeu de mots est important. À la voix, il va falloir qu'on l'explique. Merci à vous, Pierre Domingès, qui représentait la GESP à Tarbes, qui est une SMAC. Et vous, Ludivine Fernandez, vous êtes éducatrice, donc, à l'Institut thérapeutique éducatif pédagogique de Lourdes. C'est quoi ce projet Passage, la musique et un institut?
2: Ce projet a été lancé grâce aux jeunes, je vais être honnête avec vous, qui nous ont poussé, nous professionnels, à nous questionner sur l'importance que peuvent avoir les jeunes à écouter du rap, à se rapprocher un petit peu des artistes, à émerger un petit peu des choses qui se véhiculent chez eux, de leur passé, de leur expérience de vie. Voilà pourquoi j'ai sollicité la GESP. Je me suis mise en relation avec Pierre dans le cadre d'une convention partenariale pour pouvoir proposer et permettre aux jeunes de s'exprimer à travers effectivement leur passage à l'acte de façon positive et pouvoir leur permettre de s'exprimer autour d'un atelier d'écriture avec le groupe Militants, que je remercie aussi énormément pour leur travail fourni. Le but de ce projet, c'est qu'effectivement chaque jeune, donc Kylian, Kyle et Olivier, puissent exprimer leurs émotions à travers la thématique du passé, présent, futur, à travers un texte et une composition de leur plaisir, en fait, de s'exprimer voilà, à travers l'écriture et le rap.
3: Ce qui m'a séduit dans ce projet, c'est le titre « Passage à l'acte ». C'est un projet qui rentre dans les ce qu'on appelle les dispositifs culture santé. Et « Passage à l'acte », c'est-à-dire de faire en sorte que chacun peut être un créateur. On passe à l'acte de création, on retourne un acte qui peut être négatif envers soi-même ou envers les autres, un acte positif qui est l'acte de création.
1: Ce numéro de 180 secondes a été réalisé par Radio Présence Lourdes-Pyrénées pour l'Assemblée régionale des radios associatives dans le cadre d'un partenariat avec la région Occitanie-Pyrénées-Méditerranée.

0: Aujourd'hui, à Delta FM, on accueille un auteur-compositeur-interprète local qui propose de la chanson française. C'est Vianney Aubé. Bonjour.
1: Bonjour.
0: Alors, on va parler de ce que vous faites en musique, mais avant ça, je voulais qu'on parle de votre lien avec le son, tout court, qui lui ne date pas d'hier, que ce soit pour la musique ou le cinéma. Vous êtes ingénieur du son au départ, est-ce que vous pouvez nous raconter tout ça?
1: Effectivement, oui, j'ai eu une formation en Belgique, à Louvain-la-Neuve, dans une école de cinéma, et je me suis installé pour travailler après, dans les années 85, enfin j'ai commencé en 85-86, et je suis revenu à Paris donc. Et puis j'ai commencé à travailler à Radio France Mayenne. Et puis par la suite, je suis revenu à Paris parce que j'avais des enfants. Et du coup, je voulais pas être tout le temps en province. Et à partir de là, j'ai travaillé j'ai travaillé au Palais des Congrès d'abord, Palais des Congrès de Paris. Et puis 2 ans après, j'ai monté. Non, je suis devenu intermittent et j'ai commencé à travailler dans une société qui s'appelait Télé-Europe et qui travaillait pour le cinéma, le documentaire en particulier. Donc j'ai travaillé sur des tas de documentaires et j'ai commencé à travailler pour Frédéric Mitterrand, pour les reportages qui s'appelaient Striptease, qui étaient des reportages assez sympas sur France 3. Ça n'avait rien de sexuel, hein. C'était plutôt des reportages pris sur le vif, par les réalisateurs. Et du coup, moi, je m'occupais du mixage. Et puis, peu à peu, je me suis tourné vers le montage son, parce que à l'époque sont arrivées les techniques numériques. Donc, j'ai travaillé sur le premier matériau. Les premières machines numériques qui s'appelaient l'audiophile, et puis du coup j'ai fait du montage son pour le cinéma, puisque à l'époque toutes ces machines étaient très très très chères et n'étaient accessibles qu'aux productions qui travaillaient pour le cinéma. Et peu à peu je me suis équipé, puisque le matériel, les prix chutaient, et puis j'ai fini par monter un studio à Paris dans lequel je faisais du mixage pour des réalisateurs et notamment des films d'auteurs. Voilà, puisque comme c'était mon propre studio, c'était un studio, c'était pas les grosses productions, donc voilà. Donc j'ai travaillé avec Frédéric Mitterrand, Nicolas Hulot, et puis après des tas de réalisateurs dans le cinéma indépendant.
0: Et on parlait du matériel, mais pour que les auditeurs aient un peu une idée, aujourd'hui, bon voilà, on fait beaucoup de choses sur ordinateur et tout, mais il faut quand même rappeler que quand vous avez commencé à faire du son, on était encore sur le son, c'était vraiment de la matière, quoi. C'était vraiment quand on disait on coupe, ou quoi que ce soit en vidéo, voilà, c'était vraiment on coupait.
1: Ah oui, c'est vrai, ouais. Oui, c'est vrai que c'était des bandes magnétiques, donc un peu plus que des cassettes, mais le son était imprimé de façon magnétique sur la bande, et effectivement on la coupait comme on coupait un film à l'époque. Les gens connaissent peut-être plus les films 8 mm qu'on coupait et qu'on collait.
0: Oui, ça se rapproche plus à la limite d'une pellicule, quoi.
1: Oui,
0: les
1: c'est
0: gens
1: ça.
0: Avaient l'image un peu.
1: C'est ça. Et du coup, il fallait couper le son en biais pour qu'on n'entende pas la coupure. Et c'était magique, quoi. On écoutait le son, puis on faisait bouger un peu comme un DJ le son pour entendre l'endroit où il fallait couper. On faisait ouh, ouh, ouh, ouh, ouh, ouh. Et puis on coupait juste au bon endroit sur la tête de lecture, et on pouvait recoller avec un petit scotch, et voilà, et on faisait du montage son comme ça. Et puis par la suite, effectivement, les techniques numériques sont arrivées, l'audiophile dont je parlais, mais finalement c'était assez proche. C'était numérique, mais il y avait ce côté physique qui était là encore, en fait. C'est-à-dire que le son, on pouvait le bouger et puis le travailler, pour les coupes en tout cas.
0: Et qu'est-ce qui vous a toujours passionné comme ça, au point de se tourner vraiment, alors là aujourd'hui c'est la musique, mais avant du coup c'était le son, donc pour les documentaires, le cinéma, etc. Qu'est-ce qui vous passionne au point de passer sa vie à travailler le son de quelque manière que ce soit?
1: Alors, je dirais qu'au départ, bah, c'est effectivement la musique qui m'a amené à aller dans cette école en Belgique, parce que je souhaitais... j'avais découvert, en fait, au lycée, les ondes sinusoïdales et le... ça m'avait vraiment intéressé, quoi. Et le son, bah, j'adorais la musique, donc je me suis dit, ah, bah, ça colle bien, quoi. Donc je suis allé faire cette école, et en fait c'était une école de cinéma, donc j'ai travaillé, bah, j'avais un copain, lui il avait pris l'option cinéma, moi j'avais pris l'option son multipiste, donc plutôt musique, mais on faisait l'assistant l'un de l'autre en fait, donc on apprenait aussi les techniques cinéma comme dans toutes les écoles, ou généralement dans les écoles de son on apprend à la fois... la radio, la musique, le cinéma. Et par la suite, bah, y avait plus d'ouverture à Paris. Enfin, en tout cas, dans mon parcours, je suis arrivé à travailler plutôt dans le cinéma. Et là, j'ai rencontré les réalisateurs. Donc, et c'est là que c'est devenu aussi une passion, finalement, de travailler pour d'autres, et de trouver le moyen d'obtenir ce que les réalisateurs ne savaient pas faire eux-mêmes. Souvent, c'était des gens de l'image, et ils avaient une idée de ce qu'ils voulaient, mais ils étaient incapables de trouver comment le faire. Donc, et en fait, manipuler le son, c'était génial pour leur apporter quelque chose, et apporter quelque chose à des réalisateurs, c'est super.
0: Et puis finalement, donc, vous êtes parti de Paris à la Camargue, et puis vous avez eu envie de travailler le son d'une autre manière, de revenir à ce premier amour de la musique. Alors d'ailleurs, je sais pas si c'est Paris, la Camargue, puis la musique, ou si c'est retour à la musique, et puis ensuite on descend dans le sud. Je sais pas dans quel ordre ça s'est
1: passé. Oui, alors je saurais même pas dire dans quel ordre c'est. Ça s'est fait un petit peu en même temps, dans le sens où finalement j'ai pris ma retraite, donc j'ai plus de temps, et c'est ça aussi qui m'a permis de revenir à mes premières amours, on va dire. Et revenir au travail de la guitare, donc je reprends des cours de guitare au Gros du Roi, je reprends des cours de chant, enfin, chose que je n'avais jamais fait, des cours de chant. Et puis surtout, j'ai fait des stages d'écriture. Alors j'ai commencé ça à Paris, et puis j'ai continué récemment, j'ai fait des stages un stage à Stafford, près de Toulouse, c'est l'école de Francis Cabrel. Donc voilà, je continue à écrire le plus possible. Et en fait, c'est vraiment ça qui est venu d'abord, c'est la passion de l'écriture. Ça s'est révélé à moi, c'était quelque chose que j'avais jamais particulièrement travaillé. Et en fait, j'ai eu envie de le travailler, de le développer et d'y passer du temps. Et puis maintenant, je me remets aussi à la composition, parce que au départ, je faisais plutôt de la composition juste avec une guitare. Donc, j'associais mes paroles, parce que je compose pas forcément les paroles et la musique en même temps. Mm-hmm. Donc, j'ai essayé de travailler le texte beaucoup, et après de trouver une musique sur ma guitare. Okay. Et puis maintenant, j'essaie de composer plus avec l'ordinateur et les moyens actuels, quoi.
0: Et dans ces textes, il y a des choses particulièrement que vous aviez envie, vous, de raconter. Vous êtes dit, tiens, ça, c'est vraiment des choses qui me tiennent à cœur et que j'ai envie de partager plus que d'autres, au point de prendre la plume et puis de les mettre en mots pour les mettre en musique.
1: Oui, alors c'est une très bonne question, parce qu'effectivement, souvent, je me disais, mais de quoi je peux parler? Il n'y a rien qui... Enfin, ça n'intéresse pas, je ne sais pas quoi choisir comme sujet, etc. Mais je pense que c'est le fait d'écrire et d'être dans des ateliers, qu'on vous donne des contraintes d'écriture, qui fait que peu à peu, on se libère, et du coup, on peut être amené à parler de soi. Donc récemment, mon dernier titre, par exemple, c'est une chanson qui s'appelle Rosemary, et c'est une chanson sur ma maman qui a 99 ans, enfin non, qui a 100 ans, puisqu'elle vient d'avoir 100 ans il y a 2 jours.
0: Bon anniversaire, Rosemary.
1: Et du coup, je me suis rendu compte avec elle, mais aussi avec mon petit-fils. J'ai écrit une chanson qui parle d'Aigues Mortes, d'ailleurs, de la tour Carbonnière, et tout ça, que j'ai pas encore sortie, mais qui est proche de l'être. Et c'est une chanson qui s'appelle Vacances, qui parle de ses souvenirs. Donc en fait, c'était tout simple. Il était venu passer une semaine ou 10 jours au Gros du Roi. Et puis on lui a dit, mais si on mettait sur papier tous tes souvenirs. Donc on a écrit ça. Et puis finalement, à partir de là, j'ai fait une chanson. Donc c'est beaucoup, à partir de ce qui m'entoure, de ce que je vois, enfin du vécu et des gens qui me côtoient.
0: C'est ça. Et au niveau des influences côté musique, est-ce qu'il y a des artistes peut-être qui vous inspirent plus que d'autres ?
1: Oui, alors moi j'aime beaucoup Jean-Louis Aubert. J'ai des souvenirs quand j'étais, ça date, hein, quand j'étais ado, j'aimais beaucoup Téléphone. Et on avait déjà un groupe à cette époque, on avait fait le tremplin du Golfe de Rouault, qui était un tremplin hyper célèbre à Paris à l'époque. Je crois que ça n'existe plus, mais en fait, c'était une petite salle au Golfe de Rouault, donc dans le 19e. Et Johnny est passé là, le groupe Ange, enfin, il y a eu, je crois même les Beatles, enfin, c'est assez fou. Et il y avait un tremplin ouvert au groupe amateur. Donc, voilà, on avait joué. Des morceaux à nous, mais c'était l'époque où vraiment j'aimais bien Téléphone. Et Jean-Louis Aubert, il a évolué peut-être pas dans le sens du rock, mais je trouve qu'il fait des chansons qui sont très très humaines et moi ça me plaît bien quoi.
0: Dans l'actualité, il y a des projets peut-être de alors peut-être de sortir déjà un EP, pourquoi pas des concerts dans des lieux au niveau local. Est-ce qu'il y a des choses?
1: Alors les concerts, pour le moment, j'ai un répertoire, mais je l'ai pas encore mis en place pour des concerts. Par contre, j'en suis plus à faire des tremplins. Et puis des concerts aussi avec l'école de musique du Gros du Roi. Je vais chanter avec une petite fille, là, une chanson de... C'est pas Benabar, ça m'échappe. C'est la vie... La vie, c'est quoi ? C'est une chanson de...
0: Oui, je sais plus, je la vois, en plus je l'entends, ouais. Mais...
1: La vie, c'est quoi de... Je
0: sais bon, plus. Et du coup...
1: Et du coup, je vais la chanter au Gros du Roi, dans la salle de spectacle, accompagnée par une pianiste étudiante et une petite fille qui me donne la réplique sur cette chanson.
0: Ça sera quand, ça ?
1: Ça, c'est le mercredi 17 juin, vers 18h30.
0: À l'espace Jean-Pierre Cassel, au Gros du Roi ?
1: C'est ça.
0: Et ensuite, pour suivre, si on veut du coup retrouver vos titres, pour les écouter, suivre un peu votre actu, vous avez un site, j'ai vu, vous avez les réseaux sociaux aussi peut-être, qu'on peut donner ?
1: Oui, j'ai des réseaux sociaux, TikTok, Facebook et Instagram. Mm-hmm. Donc on me trouve en tapant Vianney OB, donc Vianney comme le chanteur célèbre, et OB, ben, ça s'écrit A-U-B-E, accent aigu, accent. Éventuellement.
0: Ouais, c'est ça. Et bien, on n'oublie pas le Y. Est-ce qu'il y a des choses que vous vouliez aborder qu'on n'a pas abordé ? Des choses à rajouter peut-être pour nos auditeurs ou plus spécialement, c'est pas obligé. Hein.
1: Oui, non.
0: Dans ce cas, on peut inviter les auditeurs à écouter votre musique. Et d'ailleurs, celle qu'on va passer, je propose qu'on écoute la dernière chanson que vous avez écrite, celle qui est sur votre maman. Ce sera l'occasion, du coup, au passage, de encore lui souhaiter un bon anniversaire, parce que 100 ans, quand même, c'est pas rien. Et donc, on se laisse sur cette chanson. Donc, c'était Vianney Aubé. Aubé. Un auteur, compositeur, interprète du Gros du Roi. Merci.
1: Merci à vous.

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1: Bonjour à tous, l'essentiel de l'actualité. Emmanuel Macron dénonce les menaces de déstabilisation liées à la politique commerciale de Donald Trump. En cause, la possible mise en place d'une surtaxe américaine de 25% sur les voitures importées depuis l'Union européenne. En déplacement en Arménie, le chef de l'État a averti que l'Europe devrait activer ses instruments anti-coercition si ces taxes étaient appliquées. En parallèle, les appels à la désescalade se multiplient autour du détroit d'Ormuz. Washington accuse Téhéran de bloquer une route clé du commerce mondial. Emmanuel Macron, lui, appelle à la diplomatie. Il devrait s'entretenir avec le président iranien dans la journée. L'OMS soupçonne une possible transmission interhumaine concernant l'antivirus sur un bateau de croisière bloqué au Cap-Vert. Le foyer a déjà fait 3 morts. 2 cas sont confirmés, 5 autres sont suspectés. L'Espagne attend encore les données sanitaires avant d'autoriser ou non l'accostage du navire aux Canaries. Enfin, un mot de football. Qui sera le premier finaliste de la Ligue des Champions 2026? Arsenal reçoit l'Atlético Madrid en match retour ce soir à 21h. À l'aller, la rencontre s'était terminée sur un nul, 1 but partout. Voilà pour l'essentiel. Bon après-midi à tous. Très belle fin de journée à l'écoute de Delta FM, votre radio inter de Camargue. Aigues-Mortes, c'est à noter pour ce jeudi soir le retour du ciné-tricot. C'est l'acte 3 pour associer maille et grand écran, car ça a bien plu les 2 premières fois. Et donc, l'équipe du ciné remet ça avec donc ce jeudi 7 mai à 20h30, la projection de Bridget Jones, Folle de lui. Vous pouvez prendre vos aiguilles, votre ouvrage en cours et vous installer confortablement pour un moment convivial entre film et pelote de laine avec une luminosité qui sera adaptée pour l'occasion, comme c'est le cas pour les ciné babies. Donc, une occasion de bien profiter au cinéma d'Aigues-Mortes ce jeudi soir 20h30, je le rappelle. Du côté du Gros du Roi, c'est un rendez-vous à noter pour samedi 9 mai à 10h. Port Camargue sera le théâtre d'un événement scientifique majeur, le grand départ de l'expédition Méditerranée 2026, portée par le Sequarium Institut Marin. Pendant 5 semaines, le voilier Ataraxia quitte nos pontons pour explorer les profondeurs des canyons méditerranéens, du plateau continental jusqu'aux abords des îles Baléares. Une mission, 5 équipages et un objectif. Cette mission est baptisée du minuscule au géant. Elle étudiera toute la chaîne du vivant, rien que ça, du plancton microscopique aux grands cétacés afin de mieux comprendre et protéger notre biodiversité marine incroyable. Et ce sera donc le départ samedi. Le rendez-vous est à 10h, le départ est prévu vers midi et vous êtes attendus nombreux, nombreuses pour aller les soutenir, les encourager. Donc le rendez-vous c'est au spot avenue du Centurion à Port Camargue samedi matin entre 10h et midi. Et on souhaite évidemment bon vent à l'équipage dont on prendra régulièrement des nouvelles. Allez, place à la musique sur Delta FM avec Ali tout de suite.

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1: Bonjour à tous, un drame s'est produit dans le département du Gard à hauteur de Gaillargues-le-Montueux. Un TER reliant Nîmes à Montpellier a percuté une jeune femme âgée tout juste de 28 ans. Elle est décédée sur le coup. Le train transportait environ 300 passagers. Il circulait à près de 100 km/h. La circulation ferroviaire a été évidemment totalement interrompue pendant près de 3 heures. Les faits se sont produits dimanche soir, entraînant d'importants retards sur la ligne avant une reprise progressive du trafic. Une enquête est bien sûr en cours pour déterminer les circonstances exactes de l'incident. La piste du suicide étant envisagée par les enquêteurs. Les fortes pluies, évidemment, elles aussi, elles ont perturbé fortement la circulation des routes. Cette fois, le Gros du Roi, encore une fois, a été fortement touché. Plusieurs axes ont été fermés en raison de ruissellement et d'un risque de montée des eaux. Cela concernait notamment l'avenue de Camargue, l'avenue du Palais de la Mer, la rue Vincent. D'autres voies restaient difficilement praticables. Les autorités appelaient les automobilistes à la prudence, évidemment, et à éviter le secteur. Une étude menée au CHU de Nîmes vient d'être publiée dans une revue internationale spécialisée en maladies infectieuses. Elle s'intéresse au lien entre vaccination antigrippale et obésité. Les chercheurs dirigés par le professeur Paul Loubet mettent en avant des pistes pour mieux adapter les stratégies vaccinales selon le profil des patients. L'objectif est d'améliorer l'efficacité de la protection contre la grippe, notamment chez les personnes en situation d'obésité. Et puis on reste dans le Gard pour terminer cette édition et on parle tourisme. Les vacances de Pâques ont confirmé une forte attractivité du littoral. Au Gros du Roi et Aiguemortes, les hôtels affichent complet, portés par une clientèle familiale. Des séjours courts, selon une note du CDT, notamment grâce au prix ajusté et au tourisme de proximité. En revanche, dans les terres gardoises, la saison démarre un peu plus difficilement. Des professionnels qui disent attendre encore le client malgré des conditions météo plutôt favorables. Le secteur reste prudent pour la suite entre espoir de reprise et pouvoir d'achat, évidemment, sous tension. Très bonne journée sur Delta FM.

0: L'éloge de l'autre, c'est chaque année sur Aigues Mortes. Organisé par le Centre socioculturel municipal, il permet de rassembler autour d'un thème et en 2026, pour ce printemps, c'était le contact. C'est comme ça que se sont retrouvés des élèves de l'école Henri Séverin dans une salle de classe pour apprendre les gestes de premier secours avec une secouriste. Le temps d'une matinée.
1: Quel organe permet de faire circuler le sang ?
2: Le cœur.
1: Ok, donc la fonction circulatoire, c'est le cœur, les vaisseaux, le sang, les artères. On en a deux, la respiration et la circulation. On en manque une fonction très importante, le cerveau. C'est la fonction cérébrale ou la fonction neurologique. S'il y a une des fonctions qui va pas bien, qui marche plus, et ben elle va entraîner la défaillance, un problème sur les autres.
3: Alors, quand la victime fait une hémorragie, il faut appuyer, allonger, alerter.
4: Quand la personne elle est inconsciente, fallait la mettre en PLS parce que sinon elle pouvait arrêter de respirer et ça pouvait être très dangereux. Quand une personne est inconsciente et qu'elle respire plus, bah, qu'il faut faire un massage cardiaque et que il faut appuyer avec le talon de la paume de la main et qu'il faut pas que les bijoux ça gêne ou qu'il y ait des cheveux qui gênent et que c'est important pour que la personne elle respire, enfin qu'elle soit consciente et qu'elle puisse revivre.
1: Ce qui est important, c'est que quand vous appuyez, il est important d'appuyer, mais tout aussi important de bien relâcher. Parce que je vais aller comprimer le cœur. Mais si je veux que le cœur se gorge de sang, qu'est-ce que je dois faire ? Je dois bien relâcher pour qu'il se gorge de sang. D'accord ? Bien bras tendu, toujours. J'enfonce, mais je relâche tout autant. Vous êtes prêts ? Allez, en position ! Je vous donne le rythme. Go !
4: À chaque fois, il y avait une personne qui faisait la victime et une autre personne qui faisait le sauveteur. Et qu'à chaque fois, on changeait pour, si jamais ça nous arrive un jour, qu'on puisse savoir ce qu'il faut faire et comment on se soit déjà entraîné pour d'autres fois. Bah, que quand on s'est mis par groupe, fallait avant avoir bien écouté parce que si on le faisait mal, si ça nous arrivait qu'on le faisait mal à quelqu'un, ça pouvait être dangereux.
5: Mm-hmm. Et il fallait prendre ça au sérieux parce que ça pouvait vraiment arriver.
6: Et si je vous dis juste le mot contact par rapport à ce que vous avez fait ce matin, est-ce qu'il y a une idée que ça vous inspire là-dessus ou pas ?
5: Qu'il faut avoir du contact avec l'autre, il faut le protéger un peu.

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1: Et dans l'actualité musicale cette semaine, l'information vient de tomber sur Instagram. 2 ans après Eternal Sunshine, Ariana Grande prépare son grand retour discographique. Son 8e album, intitulé Petal, est attendu pour le 31 juillet prochain. La chanteuse de 32 ans décrit ce projet comme une renaissance, une fleur qui grandit à travers les épreuves froides et dures. Pour ce nouvel opus, elle retrouve le producteur Ilia, déjà derrière les tubes de Taylor Swift et Sam Smith, mais Ariana ne délaisse pas pour autant les plateaux de tournage. En plus de la franchise Wicked, elle rejoindra Robert De Niro et Ben Stiller dans le 4e volet de la saga Mon beau-père, ma belle-fille et moi. En attendant l'album, sa tournée mondiale débutera en juin aux États-Unis avec 5 dates très attendues à Londres. Toujours rien en France, mais on croise les doigts. Également dans l'actualité, la reine de la pop ne s'arrête plus. Samedi dernier, vers 1h du matin, Madonna a fait une apparition surprise au club Confession dans la célèbre discothèque LGBTQ+, DIB, à West Hollywood. En corset rose et aux côtés de son producteur fétiche Stuart Price, elle a dévoilé en avant-première 2 bombes électro de son futur album Love Sensation et Freedom. Devant un parterre de stars, donc Cara Delevingne, Lily Allen ou encore sa fille Lourdes, Mother a rappelé qu'elle était là pour faire danser ses enfants. Mais la grande nouvelle, c'est que sa collaboration avec Sabrina Carpenter se concrétise déjà. Leur premier duo studio, intitulé Bring Your Love, sortira le vendredi 1er mai, officiellement annoncé pour le 30 avril aux USA. Un avant-goût de l'album Confession 2, prévu pour le 3 juillet. Et pour finir, dans un monde où l'intelligence artificielle génère chaque jour des milliers de chansons pirates, Taylor Swift a décidé de passer à l'offensive. La star mondiale vient de déposer officiellement sa voix comme marque protégée auprès du Bureau américain des brevets. En soumettant ses empreintes sonores, elle veut empêcher les modèles d'IA de synthétiser son timbre unique sans son autorisation. Elle rejoint ainsi le combat de Jean-Michel Jarre contre ce qu'il appelle le pillage digital. À l'heure où les plateformes comme Deezer sont inondées de contenu généré par algorithme, la démarche de Taylor pourrait bien faire jurisprudence pour toute l'industrie musicale. Voilà, c'est tout pour l'actualité musicale cette semaine sur Delta FM.

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1: Votre soirée TV de ce mardi 5 mai, coup de cœur du jour pour le film Les Vengeances de Maître Poutifar. À la retraite, Robert, ancien instituteur, replongé dans ses souvenirs après 37 années passées à enseigner, il repense avec intensité à 4 élèves particulièrement marquants dont les bêtises et l'énergie ont rythmé son quotidien. Entre moments de chaos et situations absurdes, ses souvenirs restent profondément ancrés en lui. Derrière l'humour, il laisse aussi apparaître une certaine fatigue accumulée au fil des années. Heureusement, Robert peut compter sur Bouli, son ami fidèle, pour l'aider à prendre du recul sur ce passé mouvementé. À travers leurs échanges, il revisite ses épisodes avec un regard plus apaisé. Peu à peu, il tente de comprendre ce que ses expériences lui ont apporté. Cette amitié devient alors un soutien précieux pour avancer et tourner la page. Sa vie prend un nouveau tournant lorsqu'il rencontre Claudine, qui fait naître en lui des sentiments inattendus. Cette relation lui redonne un nouveau souffle et une envie de se projeter à nouveau. Mais leur premier rendez-vous, perturbé par des imprévus, vient rappeler que ce n'est jamais si simple. Entre souvenirs, émotions et renouveau, Robert doit apprendre à écrire un nouveau chapitre de sa vie. Vous retrouverez Les Vengeances de Maître Poutifar sur TFX. Également ce soir sur votre petit écran, sur TF1, vous retrouverez une télé-réalité avec Koh-Lanta. France 2 vous propose en inédit la série policière Captain Marlowe. M6 vous propose en inédit une série d'action Citadelle. Sur Arte, vous retrouverez un documentaire historique Les Tribunaux d'Hitler. Gulli vous propose un film pour la jeunesse, Pierre Lapin 2, Panique en ville. Et pour finir sur Sister, vous retrouverez une comédie dramatique, Le Château de la Mer. Des séries, des documentaires, des films, du direct, des rediffusions, il y en a pour tous les goûts à la télévision. A bientôt et merci d'écouter Delta FM.
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l'instant, c'est Kou, Catching Bodies sur Delta FM pour terminer cette émission. Il est temps pour moi de vous laisser, de vous souhaiter de passer une excellente soirée. On se retrouve demain, même heure, même radio. D'ici là, prenez bien soin de vous. 18h, c'est l'info. Et ensuite, vous retrouvez comme tous les mardis, Jazzomania, l'émission avec Stéphane Cochoyan et l'association nîmoise Jazz 70. Mais tout de suite, Bruno Dias, le temps court.

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2: Bonsoir à tous. L'essentiel de l'actualité. La situation reste très tendue au Moyen-Orient. Les États-Unis se disent prêts à lancer des opérations militaires majeures contre l'Iran si nécessaire. L'armée américaine protège actuellement les navires dans le détroit d'Ormuz. Et de son côté, Emmanuel Macron appelle à rouvrir ce passage, à éviter toute escalade. Et face à la flambée des prix des carburants, le gouvernement veut passer à la vitesse supérieure. Le Premier ministre Sébastien Lecornu annonce un changement d'échelle des aides dès la semaine prochaine. Objectif, renforcer les dispositifs pour soutenir l'économie. De nouvelles mesures qui doivent être détaillées dans les prochains jours. Un été 2025 particulièrement meurtrier sur les lieux de baignade. Selon Santé publique France, plus de 1400 noyades ont été enregistrées. En cause notamment les fortes chaleurs précoces qui ont poussé les Français à se baigner plus tôt dans la saison, parfois sans encadrement. Et puis en foot, c'est un PSG diminué qui jouera demain soir pour la demi-finale retour de la Ligue des Champions face au Bayern Munich. L'effectif compte 3 absents, dont Achraf Hakimi, blessé à la cuisse. Paris se déplace en Allemagne avec un léger avantage après sa victoire 5-4 à l'aller.

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1: Salut à toutes et à tous, bienvenue pour ce Best of Jazzomania, une heure de jazz, une heure de tous les jazz sur votre radio et toujours avec Stellar Media et Jazz 70.
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1: Le monde des musiciens de jazz est essentiellement constitué par des hommes, ils sont plus de 85% donc sur le circuit, 15% seulement sont des femmes. Nous avons réalisé pour vous cette semaine une playlist spécialement dédiée aux musiciennes et aux chanteuses. Elle s'appelle donc Ludivine, Becca, Diana, Janice, Nora, Laura, Mélodie, Cyril, Stacy, Karen et Liane. Elles font la playlist de ce Best of Jazzomania.
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1: Nous ouvrons donc notre playlist avec la flûtiste Ludivine Issembourg qui a enregistré un magnifique album en hommage au flûtiste Hubert Laws. On écoutera I Had a Dream. On écoutera également Becca Stevens. Elle a sorti un album sur le label des Snarky Puppy. Son titre c'est I Wish. Le swing de Diana Krall avec Almost Being in Love. Et puis tout de suite, celle qui a marqué le jazz à tout jamais par sa voix merveilleuse, Ella Fitzgerald, Stopping at the Savoy.

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1: Le meilleur de nos playlists remixées pour ce Best of Jazzomania, consacré aux chanteuses et aux musiciennes de jazz. On écoutera Norah Jones, elle avait été révélée par le titre Come Away With Me, enregistrée avec des amis dans un petit studio et qui est devenu un tube planétaire. On écoutera How I Whip par Norah Jones. Également Ayo, qui est absolument magistrale lorsqu'elle reprend Abbé Lincoln avec Threw It Away. Et tout de suite, je vous invite à découvrir Janis in the Noise, The Rain Falls.

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1: Le meilleur de nos playlists remixées pour ce best-of Jazzomania consacré aux chanteuses et aux musiciennes. Et qu'est-ce qu'elles sont émouvantes lorsqu'elles chantent l'amour. On écoutera Cyril Aimé, Take Me to the World, Stacey Kent, Combs Love, également Selassou avec You. Et tout de suite, une version absolument lunaire et inattendue par Lana Del Rey du standard de Gershwin, Summertime.

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1: Eh bien, nous approchons de la fin de ce best-of Jazzomania consacré aux musiciennes et aux chanteuses. On va écouter pour terminer cette playlist la chanteuse et pianiste Mélodie Gardot en public. Le titre s'appelle Les Étoiles. Également la chanteuse Liane La Havas, elle est anglaise. On écoutera Green and Gold, vert et or. Et tout de suite, la chanteuse Karen Souza, I've Got You Under My Skin, Je t'ai dans la peau. Et c'est tout un très beau programme.

Ça fait du bien les concerts. Nous étions à l'Olympia avec Mélodie Gardot pour ce merveilleux titre Les Étoiles. Eh bien, il est temps de se dire au revoir. Merci infiniment de votre fidélité. Merci de votre écoute. Nous nous retrouvons la semaine prochaine sur votre radio avec Stellar Media et Jazz 70. Vous nous réécoutez quand vous voulez sur toutes les plateformes de podcast. Et donc, pour se dire au revoir, une chanteuse et harpiste, Laura Pérudin, pour Diurnal Fireflies. Les papillons de jour. À très bientôt.

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2: L'essentiel de l'actualité, ce bras de fer autour des carburants en France. Le patron de Total Energy, Patrick Pouyanné, menace de mettre fin au plafonnement des prix à la pompe si une taxe sur les superprofits est instaurée. Le groupe a pourtant dégagé près de 5 milliards d'euros de bénéfices au premier trimestre 2026, le tout dopé par la guerre au Moyen-Orient. Et le PDG de Total rassure, il n'y a pas de pénurie de carburant en France, mais les prix pourraient encore grimper. De son côté, face à la flambée des prix du carburant, le Premier ministre Sébastien Lecornu annonce un changement d'échelle des aides dès la semaine prochaine. Objectif, renforcer les dispositifs pour soutenir l'économie. De nouvelles mesures qui doivent être détaillées dans les prochains jours. L'OMS soupçonne une possible transmission interhumaine concernant l'antivirus sur un bateau de croisière bloqué au Cap-Vert. Le foyer a déjà fait 3 morts. 2 cas sont confirmés, 5 autres sont suspectés. Les contaminations auraient sans doute eu lieu avant l'embarquement. Emmanuel Macron propose un candidat à la tête de la Banque de France. Il s'agit d'Emmanuel Moulin, ancien secrétaire général de l'Élysée. Avant sa nomination, Emmanuel Moulin devra passer l'épreuve des auditions parlementaires et sa proximité avec le président pourrait faire débat.

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1: Cinéma. Bonjour Camille.
2: Bonjour Tom.
1: Alors on se retrouve pour la programmation du cinéma Marcel Pagnol d'Aigues-Mortes pour ce mercredi 6, jeudi 7 et vendredi 8 mai. Et à l'affiche, nous retrouvons L'Arnaqueuse.
2: Fanny a 30 ans, elle est enceinte et n'en peut plus de vivre chez son père avec Virgile, son compagnon. Alors quand elle tombe sur une offre en or, un appartement viager dans Paris, elle fonce tête baissée. Mais Mécéna, la vendeuse, est tout sauf mourante.
1: L'Arnaqueuse est donc à retrouver ce mercredi à 16h en séance Ciné Babies et vendredi à 20h30. On retrouve également Michael.
2: L'histoire de Michael Jackson, au-delà de la musique, de la découverte d'un talent hors du commun, jusqu'à l'artiste visionnaire dont l'ambition créative a alimenté une quête incessante pour devenir le plus grand artiste du monde.
1: Michael, c'est à retrouver donc mercredi à 20h30 en version française et puis jeudi et vendredi à 18h en version originale sous-titrée français. Également dans votre cinéma, on retrouve L'Enfant du désert mercredi à 14h. Bridget Jones, Folle de lui, c'est jeudi à 20h30 et en plus, c'est une séance à 5€ puisque c'est une séance exceptionnelle, une séance ciné tricot. Et oui, vous pourrez prendre vos aiguilles et votre laine pour pouvoir tricoter au cinéma avec une lumière tamisée, je suppose.
2: Tout à fait. Bah, à l'occasion du ciné tricot, la séance, elle se déroulera avec l'éclairage afin de pouvoir tricoter, évidemment, ou de profiter simplement autrement du film.
1: Bon, bah magnifique. Également dans votre cinéma, Marcel Pagnol, Bagarre, interdit aux moins de 12 ans, c'est mercredi à 18h30. Pour le meilleur, vendredi à 16h. Le dernier pour la route, en version originale sous-titrée français, c'est jeudi à 16h. Et on termine avec la séance Ciné Kids, toujours au tarif de 4€ pour les plus petits que pour les plus grands. C'est toujours aussi à 10h le mercredi. Et puis on retrouve Les Contes du Pommier. N'oubliez pas que vous pouvez retrouver le programme complet de votre cinéma sur le site cinéma-aigues-mortes.com. Merci beaucoup Camille.
2: Merci Tom, à bientôt.
1: À bientôt.

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2: Dans votre agenda de ce mercredi 6 mai sur Delta FM, Terre de Camargue, au cinéma Marcel Pagnol, une nouvelle séance Ciné-Kid invite les familles à partager un moment plein de poésie. Le film suit Suzanne, une petite fille qui invente des histoires pour émerveiller ses frères lors d'un séjour chez leurs grands-parents. Peu à peu, l'imaginaire transforme leur quotidien en une aventure tendre et complice. Entre rêve et réalité, cette histoire met en lumière la transmission et les liens familiaux. Une séance idéale pour petits et grands à partir de 6 ans. Les Contes du Pompier seront à retrouver ce mercredi 6 de 10h à 11h30 au cinéma Marcel Pagnol à Aigues-Mortes. À Paloma, l'Assis Braquage Sonore propose une expérience immersive autour du son. À travers des manipulations simples, les bruits du quotidien deviennent des éléments naturels surprenants. Le spectacle crée un véritable paysage sonore où chaque geste donne vie à un univers. Entre éveil sensoriel et découverte, les enfants explorent la nature autrement, un moment ludique et poétique, accessible dès le plus jeune âge. La nature, ça n'existe pas, sera retrouvée ce mercredi 6 mai à 10h30, Paloma à Nîmes. Au parc des ateliers, cette visite propose une immersion artistique. Petits et grands partent pour un voyage entre le Liban, Arles, Paris et la Californie. À travers des œuvres et une histoire racontée, chacun découvre les couleurs et les formes autrement. Un objet à personnaliser accompagne la visite pour enchérir l'expérience. Un moment ludique pour éveiller le regard et la curiosité. Les couleurs du vent seront retrouvées ce mercredi 6 mai à 10h30, parc des ateliers à Arles. Excellente sortie à vous avec Delta FM.
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